0: Oh, faut reconnaître. C'est du brutal.
1: Vous avez raison. Il est curieux, hein.
2: Faut quand même admettre que c'est plutôt une boisson d'homme.
1: J'ai trouvé un goût de pomme.
3: Il y en a.
4: Vous avez beau dire, il n'y a pas seulement que de la pomme. Il y a autre chose. Ça serait pas des fois de la betterave.
2: Hein? Si. Il y en a aussi. J'ai connu une polonaise qu'on prenait au petit déjeuner. 48 FM.

0: excusez-moi, il faut que j'aille prendre la commande.
1: Monsieur Duff, comme nous avons 20 minutes pour monter, nous allons en profiter pour faire un petit cours sur le planter du bâton. Et dès l'arrivée, vous verrez...
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0: et Bialès a le profil type du serial killer, exactement comme le décrivent toutes les études du FBI.
1: C'est-à-dire ?
0: C'est-à-dire tout. Petit costume cintré, ses airs supérieurs, ses espèces de petites mains manucurées, sa manière de dire « Oui, c'est la police faire son travail !»
1: Mais calmez-vous, Cara !
0: C'est très calme. Simon, t'as un bout de pomme de terre sur moi.
2: Merci.

0: Mademoiselle, s'il vous plaît.
1: Oui, madame.
0: Oui, qu'est-ce que c'est que la crêpe Gigi?
1: Eh bien, la crêpe Gigi, c'est une fine couche de sarrasin saisie dessus-dessous et parsemée de pétales de rose tiède. C'est délicieux.
2: Ah oui, certainement. Je vais vous prendre une crêpe au sucre avec une bière.
1: Ah non, non, non, je m'excuse, monsieur. 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
2: Vous avez de la pâte? Vous avez du sucre? 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

0: Bonjour.
1: Bonjour.
0: Est-ce qu'il serait par hasard possible, j'ignore si ça existe, de consulter un fichier sur lequel il y aurait les noms et adresses d'anciens nazis établis au Brésil? Il y a forcément une amicale d'anciens nazis ou un club, une association. Mémorial nazi, peut-être.
2: Monsieur, sachez que l'Allemagne est une démocratie et qu'en aucun cas, une ambassade allemande pourrait être au courant des agissements d'anciens nazis.
0: Oui, mais enfin, entre Allemands...
2: Tous les Allemands ne sont pas nazis, monsieur.
0: Oui, je connais cette théorie, oui.
2: Je crois que je vais vous demander de partir, monsieur.
0: Soit. Chou blanc, donc. Au Wiedersehen. 48 FM.

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0: 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Et le journal sur Radio France Internationale, c'est Paul Loncin-Spinelli. Bonjour Paul.
1: Bonjour Vincent Dublanche, bonjour à tous. À la une de cette édition, ce flou sur l'avancée réelle des négociations entre l'Iran et les États-Unis. Marco Rubio, le chef de la diplomatie américaine, déclare ce matin qu'un accord pourrait être trouvé ce lundi. Mais hier, Donald Trump, lui, a estimé que son pays ne devait pas se précipiter. Le président américain qui est pressé, y compris par son propre camp, pour trouver une issue durable au conflit au Moyen-Orient. L'annonce de la Maison-Blanche a pris tout le monde de court vendredi au sein des diasporas de pays africains. Les démarches pour obtenir la green card, précieux sésame pour résider aux États-Unis, devront désormais être réalisées depuis le pays d'origine. Une mesure aberrante, dénoncent des associations et des élus démocrates. Alors que le Hajj commence aujourd'hui, les Gazaouis sont de nouveau privés cette année de pèlerinage à la Mecque. Et puis une nouvelle rédaction éclot au sein de Radio France Internationale aujourd'hui. Rédaction en arménien. La langue arménienne devient la 18e de l'offre RFI. C'est un rétropédalage devenu classique chez Donald Trump, alors que le président américain avait promis la signature imminente d'un accord avec l'Iran samedi. Il a finalement écrit hier sur son réseau Truth Social que les États-Unis ne devaient pas se précipiter entre la réouverture possible du détroit d'Ormuz, l'abandon des stocks d'uranium enrichi de l'Iran et la levée des sanctions financières contre la République islamique. Les dossiers à débattre dans le cadre de ces négociations sont toujours nombreux, mais Donald Trump subit de plus en plus de pression, y compris dans son camp, pour prendre une décision rapide, Edouard Maille.
2: Donald Trump pris au piège, conclure un accord au plus vite et mettre fin à un conflit dénoncé par une partie de son électorat, sans pour autant passer pour celui qui capitule. Inclure ou pas la question nucléaire dans l'accord, existe-t-il une bonne solution ? Tout au long du week-end, l'opposition démocrate, mais aussi des élus républicains se sont fait entendre, à l'image du sénateur Ted Cruz qui craint des conditions trop favorables à l'Iran, ou de Roger Wicker, président de la commission des forces armées du Sénat. Celui-ci appelle le président à reprendre les frappes contre les structures militaires iraniennes. Sur CNN, le sénateur républicain Tom Tillis avertit qu'un accord avec l'Iran sans validation du Congrès serait condamné à l'échec.
3: Pete Hegseth et le département de la défense nous ont dit il y a environ 11 semaines qu'ils avaient anéanti les capacités de défense iraniennes et que ce n'était plus qu'une question de temps avant qu'on mette la main sur le matériel nucléaire. Et maintenant, on parle d'une position où on accepterait que ce matériel nucléaire reste en Iran. Quel est le sens de tout ça ?
2: Sur la question du dégel des avoirs iraniens exigés par Téhéran, là encore, les élus de son camp attendent au tournant à Donald Trump, qui n'a eu cesse de s'en prendre à Barack Obama sur ce même point lors de la signature de l'accord de 2015. Edouard Maille, Atlanta, RFI.
1: Et selon le secrétaire d'État américain, un accord avec l'Iran est toujours possible ce lundi. Marco Rubio, qui a répété que tout compromis trouvé avec Téhéran devra garantir le droit d'Israël à se défendre, notamment contre le Hezbollah. Hier, le chef du mouvement chiite libanais, Naïm Qassem, a une nouvelle fois appelé le gouvernement du Liban à refuser de négocier directement avec Israël. Et ce, alors qu'une nouvelle session de pourparlers est prévue en début de mois prochain à Washington. Les États-Unis ou obtenir la précieuse carte verte est un parcours semé d'embûches de plus en plus nombreuses. Vendredi, la Maison-Blanche avait annoncé que désormais, pour obtenir la green card, synonyme de résidence permanente sur le sol américain, les candidats devront effectuer les démarches dans leur pays d'origine et non plus depuis les États-Unis, comme c'est souvent le cas en pratique. Charlotte Cosset, la décision a chamboulé les membres des diasporas africaines, notamment camerounaises.
4: En temps normal, ce long week-end férié aux États-Unis est propice aux réunions de famille et aux traditionnels barbecues, confie Sylvie Bello. Elle est à la tête d'une organisation de défense des droits des personnes d'origine africaine, le Cameroun American Council, mais depuis les nouvelles annonces, son téléphone ne cesse de sonner.
5: Il y a beaucoup d'inquiétudes. Ce que les gens nous disent, c'est qu'ils ont suivi les règles, ils ont payé tous les frais, ils ont attendu, et maintenant on leur dit qu'ils doivent faire leurs valises et partir. Beaucoup se demandent si je pars, est-ce qu'on me laissera revenir ? Parce qu'il ne faut pas oublier la situation en matière de visa pour de nombreux pays africains. Donc ils sont très perturbés par ce qui se passe.
4: Une mesure inquiétante, c'est M. Sylvie Bello qui met en avant l'exemple des milliers de militaires africains engagés dans l'armée américaine.
5: Beaucoup de nos soldats d'origine africaine ou camerounaise s'inquiètent parce que leurs conjoints ou leurs parents risquent d'être séparés d'eux pendant qu'ils sont en mission. J'ai reçu un appel ce week-end d'un jeune homme qui va rejoindre la garde nationale. Il doit partir pendant 4 jours et sera injoignable. Il me dit « Je vais être absent et je vais laisser seul mon père handicapé. Je ne sais pas quoi faire. Est-ce qu'ils vont s'en prendre à lui pendant que je serai partie ?» C'est vraiment regrettable.
4: Plus d'un million de personnes avaient fait une demande de green card fin 2024. Selon les données officielles, plus de la moitié d'entre elles seraient déjà sur le sol américain.
1: Charlotte Cossé, les autorités de la RDC déploient leur riposte pour tenter de contenir la propagation d'Ebola. Le dernier bilan fait état de 220 morts probables parmi plus de 900 cas suspects. Les liaisons aériennes entre Kinshasa et Bunia, le principal foyer de l'épidémie, ont été suspendues. Mais la société civile de l'Itouri s'inquiète désormais des moyens de prévention pour les personnes déplacées. Selon le Bureau de coordination des affaires humanitaires de l'ONU, OCHA, Alexandra Branjon, la province enregistre en effet plus de 980 000 déplacés internes.
6: L'agglomération de Bounia accueille plus de 38 000 déplacés enregistrés sur 7 sites différents. Parmi les plus importants, Kigonze et l'ISP, les conditions de vie sont précaires. Il n'y a pas assez d'eau et les sites sont surpeuplés, déplore Désiré Grodiabapi, président du site Kigonze, qui accueille plus de 14 000 personnes.
7: Il y a beaucoup de gens, les têtes sont serrées les unes contre les autres. Il y a ni les dispositifs de lavage des mains. Il y a ni latrine, il y a même carasse à nous. Dans les sites où nous sommes, où il y a au-delà de 14 000 personnes, nous n'avons que 9 points d'eau. Ce n'est pas assez. Si l'épidémie arrivait au site, c'est vraiment dangereux. Est-ce qu'il n'y a aucun riposte? Les gens veulent même quitter le site, mais pour aller où?
6: Les déplacés n'ont pas les moyens d'acheter un masque ou du désinfectant, ajoute ce responsable, qui appelle les autorités et les humanitaires à fournir d'urgence du matériel de protection. Du côté du Bureau de coordination des affaires humanitaires, on reconnaît que même si des points d'eau sont présents dans chaque site, leur nombre était déjà insuffisant avant l'épidémie. Pour l'heure, ajoute OCHA, la sensibilisation sur les mesures barrières a commencé dans ces différents sites. Lavage de mains, distanciation sociale, en attendant les ressources financières pour compléter le dispositif de prévention des épidémies.
1: Alexandra Branjon, en prêtant serment devant la Cour constitutionnelle pour un mandat de 7 ans, Romuald Ouadani a officiellement été investi président du Bénin hier. De nombreuses personnalités de la scène politique béninoise s'étaient déplacées pour l'occasion, mais aussi une quinzaine de délégations étrangères, dont les représentants des 3 pays de l'Alliance des États du Sahel, Mali, Niger et Burkina Faso. La Mecque redevient le centre du monde musulman aujourd'hui pour le début du Hajj, le grand pèlerinage. A déjà attiré cette année plus d'1,5 million de musulmans en Arabie Saoudite. C'est un devoir religieux pour tous les fidèles qui en ont les moyens, sauf que les Palestiniens de Gaza, pour eux, cet espoir s'est éteint il y a près de 3 ans après le début de la guerre et donc des opérations militaires d'Israël. Certains Gazaouis qui avaient avancé des frais ont tout perdu, comme vous allez l'entendre dans ce reportage à Gaza de Rami Al-Merari et Ablajou Naidi.
8: À Gaza, comme partout sur la planète, le pèlerinage à la Mecque est le rêve de tout musulman pratiquant. Mohamed At-Tawil avait déjà 70 ans lorsqu'il pensait toucher à son but. En passant par une agence, il prépare le grand voyage et paye même une avance pour s'assurer de passer la frontière et prendre son vol direction l'Arabie Saoudite. Mais le déclenchement de la guerre et la fermeture du point de passage de Rafah ont mis fin brutalement à cet espoir.
9: J'ai aujourd'hui 73 ans et j'espère que Dieu me permettra de l'accomplir l'année prochaine. On pleure de ne pas avoir pu le faire. En ce qui concerne l'inscription et les frais, je n'ai toujours pas récupéré l'argent que j'avais payé. Ils ne cessent de me promettre de me les rembourser, mais rien n'a encore été fait. Ils m'ont demandé d'ouvrir un nouveau compte bancaire alors que j'en ai déjà un à la Housing Bank.
8: Coincés cette année encore à Gaza, les habitants de l'enclave sont non seulement privés de pèlerinage, mais aussi de l'Aïd el-Kébir. La fête célébrée cette semaine sera elle aussi à nouveau marquée par les bombardements qui se poursuivent et la restriction persistante par Israël de l'aide humanitaire. Sur le marché local, le prix d'un mouton peut atteindre les 25 000 shekels, soit plus de 7 000 euros.
1: Ablajounaïdi avec Rami Almerari à Gaza. Français, espagnol, mandinquant, full day jusqu'à aujourd'hui. Radio France Internationale produisait du contenu en 17 langues. Et depuis ce matin, eh bien, la famille s'agrandit. La rédaction en arménien est inaugurée aujourd'hui dans nos locaux à Paris, à 2 semaines donc d'élections législatives dans ce pays de 3 millions d'habitants. Jean-Baptiste Brine est allé rencontrer les journalistes.
10: 10h, le point matinal de la nouvelle rédaction arménienne de RFI vient de commencer. L'équipe de 7 journalistes écoute attentivement la rédactrice en chef, Astrid Agopian. Derrière elle, un large calendrier a été dessiné au marqueur sur un grand tableau blanc. L'objectif, préparer la couverture des élections législatives du 7 juin. L'essentiel de la production de la rédaction sera à destination des réseaux sociaux pour toucher un public jeune, explique Astrid Agopian.
11: La jeunesse arménienne, bon, comme la plupart de la jeunesse dans le monde aujourd'hui, est quand même ultra connectée. Et donc, les médias traditionnels ont quand même été délaissés. Donc, si on veut pouvoir s'adresser à ce public-là, il faut passer par les réseaux sociaux.
10: Si la rédaction mise autant sur les réseaux sociaux, c'est avant tout pour lutter contre la désinformation qui s'y répand et sensibiliser le public arménien à la question.
11: On veut expliquer aussi, donner des outils, hein, pas juste venir dire c'est vrai ou c'est faux, mais leur dire comment on fait, raconter le côté enquête, vraiment s'adresser à ce public à sa hauteur, avec des journalistes qui sont aussi eux-mêmes assez jeunes, assez connectés, et donc on se dit que ça peut avoir une bonne résonance avec notre public cible.
10: Dès le 29 mai, une journaliste de la rédaction sera envoyée en Arménie pour une mission d'une dizaine de jours pour couvrir sur place le déroulé des élections.
1: Jean-Baptiste Brine, une douleur qui fait craindre le pire aux fans de Lionel Messi à 3 semaines du début du mondial de foot en Amérique. L'attaquant argentin de 38 ans a demandé à sortir cette nuit lors d'un match entre son équipe, l'Inter Miami et Philadelphie, dans le championnat nord-américain, la MLS. La pulga s'est tenue l'arrière de la jambe gauche et a été remplacée à un quart d'heure de la fin du match. Et puis un autre vétéran, un tennisman, lui, est attendu pour un dernier tour de piste à Roland-Garros. Le Suisse Stanislas Wawrinka entre en lice aujourd'hui face au Néerlandais Jesper de Jong. À 41 ans, le vainqueur de l'édition 2015 du Grand Chelem parisien s'apprête à tirer sa révérence à la fin de la saison, même s'il ne veut pas tout de suite penser à la retraite, Esteban Mirales.
12: Un dernier tour de piste.
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14: Bonjour, encore une belle journée estivale au programme de votre lundi de Pentecôte. Le ciel est bien dégagé et fait place à un soleil du nord au sud du département. Côté température, il fait entre 19 et 25 degrés ce matin et dans l'après-midi, le mercure montera jusqu'à 30 degrés à l'ombre à Florac. Une perturbation orageuse est prévue pour demain.

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1: Bonjour et bienvenue de vos informations locales. Au sommaire aujourd'hui, la visite en Lozère de Bruno Bonnel, le secrétaire général pour l'investissement. Une série de délibérations autour du développement et de l'attractivité du territoire votées par le conseil départemental et des lycéens qui exposent leurs œuvres en plein cœur de Mende. Mais on ouvre ce journal en parlant d'agriculture avec les jeunes agriculteurs de Lozère qui ont reçu le préfet et les services de l'État mardi sur l'exploitation ovine du GAEC de Dédou à Vébron, sur le Cosméjean. Objectif, mettre les décisions administratives face aux réalités du terrain. Les échanges ont couvert un large spectre, réglementation des haies jugées disproportionnées, pression du loup et des vautours, baisse des cours, aide à l'installation trop complexe. Face aux institutions, les GIA ont affiché une position claire, le dialogue est nécessaire, mais il doit se faire les pieds dans l'herbe. Toujours sur le terrain, mais cette fois-ci dans une usine, Bruno Bonnel, le secrétaire général pour l'investissement, était en Lozère ce jeudi pour sa 89e visite départementale dans le cadre du plan France 2030. Il s'est rendu chez Environnement Massif Central, zone du Cosdoge à Mende, 150 salariés, 3 usines de tri automatisées et 7 millions d'euros d'aide accordée pour industrialiser le recyclage du plastique. Bruno Bonnel.
2: La Lozère, c'est que ça fait partie de ces territoires très inattendus de l'innovation dans la République. Qui imaginerait voir l'automatisation, la qualité de ce qu'on a vu tout à l'heure? On pousse une porte, on s'attendrait à voir dans la Lozère, dans la vision un peu bucolique, on s'attendrait à voir des fermes et des gens qui sont surtout des gastronomes et des chercheurs de champignons, et on trouve des industriels incroyables, on trouve des jeunes qui reviennent au pays bosser, et je pense que c'est là où on s'aperçoit la puissance de ce plan France 2030 qui révèle des pépites sur tout le territoire. Sur la Lozère, c'est 11,5 millions d'euros d'aide qui ont été distribués sur une petite dizaine de projets.
1: Sur le site, robot de tri, ligne de lavage de plastique, station d'épuration en circuit fermé. L'outil industriel impressionne. Olivier Dalle, le fondateur et directeur d'Environnement Massif Central, porte une ambition claire, faire de la Lozère un modèle national du recyclage.
3: En France, on n'a pas de pétrole, mais on a des idées. Et surtout, aujourd'hui, il faut qu'on aille chercher ce pétrole dans nos déchets. Alors nous, aujourd'hui, on traite plus de 50 000 tonnes de plastique annuel. Il faut savoir qu'en France, 23% des plastiques sont recyclés. Notre président nous a donné un objectif de 80% à 2030. Il faut savoir que ça coûte au niveau national 1,6 milliard d'euros de pénalités à l'Europe pour non-atteinte des objectifs. Donc il est grand temps qu'on industrialise le recyclage des plastiques et qu'on en trie de plus en plus et qu'on en valorise de plus en plus. On fait un appel à tous nos jeunes lozériens qui ont des compétences. Pensez à nous, proposez votre CV, venez, en Lozère tout est possible.
1: Et il reste près de 10 milliards d'euros à engager dans le cadre de France 2030. Bruno Bonnel le rappelle, les financements suivent les projets. Les porteurs d'idées peuvent se manifester sur france2030.gouv.fr. Politique maintenant avec l'Assemblée départementale de la Lozère qui était réunie mardi en commission permanente et qui a voté plusieurs délibérations. Le projet de centre technique au Chastel-Nouvel avance avec 1,3 million d'euros de travaux et une subvention de l'État de près de 870 000 euros. La bourse d'engagement pour attirer des médecins et dentistes en Lozère a été revalorisée à 1 500 euros par mois

0: nous prête les lieux, qu'on fait tous les ans, donc avec les premières de spécialité. Il se trouve que cette année, c'est autour de la trajectoire. Certains parlent d'une trajectoire plus personnelle, d'autres plus globale, dans le monde voilà, les migrations. On a vraiment des approches très différentes. On leur donne quand même régulièrement des sujets et on accroche en salle. Mais là, vraiment, on travaille la mise en espace, tous les aléas de la mise en espace. Donc voilà comment on bricole, on fait des trous pour voilà, planter des vis, etc. Et donc ça leur apprend vraiment à gérer l'espace, à mettre en dialogue aussi leur réalisation.
1: Et parmi les œuvres, Vague attire particulièrement l'attention. 300 rectangles bleus fixés au mur que le public est invité à toucher. Son auteur, Elena Merle, 18 ans, explique sa démarche.
2: Cette œuvre-ci s'appelle Vague. Et avec celle-ci, je travaille donc le mouvement du spectateur, puisque c'est une œuvre interactive. On peut venir l'activer, la toucher. Mais on peut aussi reproduire en quelque sorte le geste que j'ai fait moi-même en créant, en appliquant la peinture sur ces rectangles. La peinture bleue, ce qui fait que ça crée vraiment du lien direct entre le spectateur et l'artiste. Et ce qui est pour moi la chose la plus essentielle dans les œuvres d'art et quelque chose qui m'intéresse dans mon travail. C'est donc une œuvre qui comporte 300 petits rectangles bleus de format A5, collés sur le mur à la verticale. Donc ce qui permet de faire une charnière en scotch qui permet le mouvement. Donc c'est une œuvre assez fragile et travailler aussi avec la fragilité m'intéresse. Et c'est aussi un rapport à l'instant présent et à vivre l'œuvre plus que simplement la regarder, la consommer, la prendre en photo, quoi.
1: Voilà, et l'exposition est donc à voir à la Maison consulaire de Mende avant ce mercredi soir. On part à Chanac maintenant où la piscine municipale vient d'ouvrir. Jusqu'au 3 juillet, elle est gratuite tous les jours de 16h30 à 19h, sauf mercredi et week-end, ce qui tombe bien vu la météo de ces derniers jours. Allez, pour finir, deux rendez-vous à noter. Le samedi 13 juin, à Mende, l'Office de la vie associative lausérienne propose une journée de formation gratuite pour les dirigeants d'associations, outils de priorisation, prise de décision collective. La formation se tient à l'Antirue de 9h à 16h30, déjeuner pris en charge, mais 15 places seulement, et les inscriptions sont d'ores et déjà ouvertes. Ce samedi soir, cap sur Yotor de Rondon, le groupe Pangaï et Kickstead se produit à 20h30 à la salle des associations. Ethno jazz, cumbia, afrobeat et musique du monde, un concert organisé par le foyer rural des Monts de Rondon. Entrée à prix libre.
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4: Bonjour, encore une belle journée estivale au programme de votre lundi de Pentecôte. Le ciel est bien dégagé et fait place à un soleil du nord au sud du département. Côté température, il fait entre 19 et 25 degrés ce matin et dans l'après-midi, le mercure montera jusqu'à 30 degrés à l'ombre à Florac. Une perturbation orageuse est prévue pour demain.
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0: Bonjour, c'est le début d'RFI Matin, ravi de vous retrouver en ce lundi 25 mai 2026. Une semaine qui démarre et des mesures restrictives renforcées pour faire face à Ebola en RDC. Et parmi ces mesures, la suspension des liaisons aériennes entre Bounia et Kinshasa. Décision critiquée, vous l'entendrez dans le journal de 7h30. Et dans une heure, on sera à Goma auprès des équipes de soins, évidemment très exposées. Bonjour Pierre Boudias.
2: Bonjour Andréane, bonjour à tous.
0: Pour l'heure, c'est l'Ukraine qui est à la une. Kiev constate les dégâts au lendemain d'une attaque russe massive.
2: Des centaines de drones, des dizaines de missiles se sont abattus sur la capitale Kiev dans la nuit de samedi à dimanche. Reportage dès le début de ce journal dans un quartier sinistré où notre correspondant a rencontré des habitants désemparés. De l'optimisme à la prudence dans les négociations américano-iraniennes. Après des espoirs de percée diplomatique, les belligérants temporisent ces dernières heures du côté de Téhéran. La question des avoirs gelés de l'avenir du Liban bloque toujours. C'est dans un contexte de conflit au Moyen-Orient que des millions de musulmans sont arrivés en Arabie Saoudite. Début ce lundi du pèlerinage du Hajj, moment fort de la religion musulmane. Et vous l'entendrez, la guerre n'a pas dissuadé les pèlerins de se rendre sur les lieux saints. Nous serons également au Bénin où le nouveau président Romuald Ouadiani a prêté serment hier. En Allemagne, 20 000 demandes en 24 heures. Les automobilistes se jettent sur les voitures électriques après le lancement d'une prime gouvernementale. Et on finira tout en poésie à Saint-Malo. La cité corsaire française fait la part belle au texte libanais.
0: Volodymyr Zelensky parle de folie russe. Emmanuel Macron de fuite en avant de Moscou.
2: Réaction hier à la pluie de missiles et de drones qui se sont abattus dimanche matin sur Kiev. Salve d'ampleur avec l'utilisation d'un engin hypersonique et avec un bilan humain lourd. 4 morts, des centaines de blessés parmi les quartiers visés. Celui de Loukianivski dans le centre de la métropole. Si des installations militaires y sont installées, le centre commercial, le marché et de nombreux immeubles d'habitation y ont également été détruits. Sur place, les habitants ne cachent pas leur lassitude. C'est un reportage de Lucas Lazo.
3: Devant les ruines encore fumantes du numéro 26 de la rue d'Ertoir-Ipsaka, Yevgeny, 75 ans, un bandage blanc autour du crâne, se tient hagard face au va-et-vient des pelleteuses.
4: Le souffle m'a projeté. Je suis allé m'écraser contre une armoire et je me suis ouvert le front. Et là, tout est devenu noir. Il y avait de la poussière et une lueur rougeâtre. En fait, il y avait déjà un incendie et les flammes se mélangeaient à la poussière.
3: Yevgeny parvient à rejoindre l'abri souterrain. Les voisins lui pensent s'appeler dans l'urgence alors que les murs continuent de trembler au-dessus de leur tête. L'appartement, lui, n'existe plus, glisse le vieil homme. Il en avait hérité de ses parents. Son amie, Katia, francophone, est là depuis l'aube pour l'emmener à l'hôpital d'abord, puis le soutenir dans les démarches à entreprendre.
5: Il a eu la chambre de sa femme qui était décédée il y a, 6 ans, 7 ans. Il ne l'a jamais touchée. Et maintenant, la chambre est aussi toute détruite.
3: Dans un logement désormais inhabitable d'une rue parallèle, Irina bat l'événement la poussière.
6: Où pourrions-nous nous enfuir? Lorsque la guerre a commencé, nous ne sommes partis nulle part avec les enfants. Nous sommes restés dans les caves. Nous sommes restés parce que nous n'avions nulle part où déménager.
3: Irina, pas plus qu'au début de la guerre, n'a de solution, ni pour cette nuit, ni pour les suivantes. À Kiev, Lucas Lazo, RFI.
0: Difficile d'y voir clair ce matin, Pierre, sur l'état d'avancement des négociations américano-iraniennes.
2: Après un week-end de déclarations optimistes, Donald Trump a finalement temporisé hier. Le président américain a dit vouloir prendre son temps, remet le dossier nucléaire au centre de tout accord. L'Iran assurait pourtant que la question serait réglée ultérieurement. Siavosh Ghazi, on vous retrouve à Téhéran. Siavosh, côté iranien, on évoque également deux autres dossiers pour justifier ces blocages.
7: Selon les médias proches du pouvoir, les négociations dans la dernière ligne droite bloquent sur deux sujets, sur deux revirements américains, à la fois sur le déblocage des avoirs iraniens, mais aussi sur la situation au Liban. L'Iran affirme qu'il n'est pas question de céder sur ces deux lignes rouges, c'est-à-dire que les frappes israéliennes contre le Hezbollah et les populations chiites au Liban doivent cesser en même temps qu'en Iran, la fin des hostilités dans tous les fronts et également le déblocage d'une partie des avoirs iraniens. On parle de 12 milliards ou de 24 milliards de dollars qui doivent être débloqués. Donc ce sont des lignes rouges du pouvoir iranien et l'Iran ne cédera pas sur ces deux questions. C'est pour cela que les négociations traînent aujourd'hui. Et puis sur le détroit d'Ormuz, un responsable des gardiens de la révolution, a affirmé que l'Iran ne reviendra pas à la situation hantée, c'est-à-dire que la réouverture du détroit d'Ormuz ne signifie pas qu'on revienne à la situation d'avant la guerre. L'Iran gardera le contrôle du détroit avec la perception de taxes pour le passage de chaque navire commercial.
2: Siavosh Ghazi à Téhéran pour RFI. A noté que le secrétaire d'État américain assure qu'un accord est toujours possible ce lundi. Je ne m'avancerai pas trop là-dessus, tempère cependant Marco Rubio. Sur l'autre front de ce conflit, la campagne israélienne se poursuit au Liban. Deux personnes, dont un secouriste affilié au Hezbollah, ont été tuées hier dans des frappes israéliennes qui ont visé le sud du pays du Cèdre. L'armée israélienne annonce de son côté ce matin la mort d'un de ses soldats lors d'opérations sur place.
0: Et dans ce contexte, des centaines de milliers de musulmans du monde entier affluent en Arabie Saoudite.
2: Ils étaient 1 500 000 l'année dernière à venir accomplir le Hajj qui débute ce lundi, un pèlerinage qui fait partie des 5 piliers de l'islam. Et si cette année, la guerre ne se trouve qu'à quelques centaines de kilomètres des lieux saints, si l'Arabie Saoudite a elle-même été touchée par des frappes, les fidèles étaient bien décidés à faire le déplacement. C'est ce qu'a pu constater Marius Roland auprès d'agents spécialisés dans les voyages vers la Mecque.
8: Des craintes, il y en a eu, oui, forcément. Surtout au début de la guerre, avoue la standardiste d'une agence de voyage spécialisée dans le Hajj. Certains vols ont été modifiés, de quoi faire un peu douter les professionnels comme les voyageurs. Quelques familles ont préféré annuler leur venue à la Mecque par sécurité, mais ça reste une minorité. Selon plusieurs agences à Paris contactées par RFI, aucune véritable baisse des réservations, des billets d'avion, des hôtels, des forfaits. C'est même parfois le contraire, comme le rapporte un directeur d'agence. Il venait d'accompagner un dernier groupe à l'aéroport pour leur vol à destination de la Mecque.
9: En fait, les réservations ont augmenté. Bah, tant mieux pour nous, tant mieux pour les providers saoudiens. Tout le monde, ils ont la tête ailleurs, en Arabie Saoudite. Ils parlent ni de guerre, ni de rien du tout. Ils ont vidé leur tête. Ils ont que le hajj, le pèlerinage, comment on fait, les rites et tout ça. Ils pensent pas à désister ou à annuler ou... Ils foncent direct, je vais faire mon hajj et basta.
8: Bref, visiblement, les musulmans répondront présents à l'appel, quoi qu'il arrive au Proche-Orient, car le hajj, ça représente l'un des 5 piliers de l'islam. Ce pèlerinage doit être réalisé au moins une fois dans la vie d'un musulman.
2: Marius Roland, et le hajj commence donc ce lundi et se terminera vendredi prochain.
0: RFI 6h07 à Cotonou, un nouveau visage, Pierre, à la tête de l'État béninois.
2: Celui de Romuald Ouadani, élu le mois dernier, l'emblématique ministre de l'économie du pays, un poste qu'il a occupé pendant une dizaine d'années, a été investi hier à la présidence. Prestation de serment devant la Cour constitutionnelle pour un mandat de 7 ans. Parmi le parterre d'invités réunis au palais présidentiel, une quinzaine de délégations étrangères, dont les représentants des 3 pays de l'Alliance des États du Sahel, Mali, Burkina Faso et Niger. Le nouveau président a profité du moment pour livrer ses premiers mots à la nation. Sur place, Jean-Luc Aplogan.
10: Après avoir prêté serment devant les sages de respecter et de défendre la Constitution, Romuald Ouadani a ajouté l'engagement suivant.
11: Je prends aussi un engagement clair, celui d'être le garant de nos institutions, de l'état de droit et des libertés fondamentales.
10: Des mots qui résonnent particulièrement dans les rangs de l'opposition. Le président du Parti Les Démocrates a exprimé ses attentes. Si elles sont en partie économiques, elles portent surtout sur le bon fonctionnement de la démocratie. Nous renons à
12: Le président élu est le président de tout le monde. Ceux qui sont en exil comme ceux qui sont en prison en ce moment. Il a la responsabilité de renforcer la démocratie à travers les élections non exclusives.
10: De son côté, le président élu a tracé le cap de son programme, martelant que la croissance économique doit désormais se traduire concrètement dans le quotidien des Béninois. Romuald Ouadani.
11: Une croissance nationale n'a de sens que lorsqu'elle devient visible dans la vie ordinaire des populations. Lorsqu'une famille peut accéder à l'eau potable, à l'électricité, à un logement décent. Le développement du Bénin doit se vivre dans chaque composante de la cité et dans chaque territoire de la République.
10: Les Béninois nous des attentes fortes, Romuald Ouadani conscient, c'est le soir même de son investiture qu'il a publié son premier gouvernement. Jean-Luc Aplogan, Cotonou, RFI.
2: L'actualité en Afrique, c'est également l'épidémie d'Ebola qui s'aggrave en RDC, désormais 904. 904 cas suspects et 220 morts probablement dus au virus dans l'est du pays. Le gouvernement continue donc de durcir ses mesures. Les vols entre la capitale Kinshasa et la ville de Bounia, proche du foyer de propagation, sont suspendus. Reportage auprès des équipes médicales qui luttent contre le virus dans le journal de 8 heures.
0: Les prix des carburants flambent, les Allemands se jettent sur les voitures électriques.
2: Bien aidée par une nouvelle aide fédérale de 6000 euros, elle a été lancée la semaine dernière, une mesure qui connaît un démarrage sur les chapeaux de roue. Les demandes se comptent déjà par dizaines de milliers. À Berlin, Nathalie Versieux.
13: En 24 heures, quelques 20 000 personnes ont demandé à bénéficier de la nouvelle prime à l'achat. 6 000 euros par véhicule neuf, réservé aux classes moyennes. Vincent, la soixantaine, ingénieur.
14: Les primes qui sont prévues sont aussi pour les salaires moyens. C'est exactement là où il faudrait encourager cette attitude vers l'achat d'une automobile électrique.
13: Le prix de l'essence a baissé en Allemagne depuis que le gouvernement a réduit de 17 centimes la taxe sur les carburants. Mais même si le diesel est tombé à moins de 2 euros le litre, les consommateurs sont de plus en plus nombreux à se tourner vers les voitures électriques.
15: Si je devais acheter une voiture maintenant, je réfléchirais très certainement à prendre un modèle électrique.
13: L'enveloppe prévue par le gouvernement permettra d'aider quelques 800 000 foyers. Nathalie Versieux, Berlin, RFI.
0: Et sachez que tout à l'heure, puisqu'on parle de voitures électriques, le constructeur italien Ferrari va présenter sa toute première voiture 100% électrique. C'est une vraie révolution et on en parle dans aujourd'hui l'économie à 8h15.
2: Il fait chaud, très chaud en France en ce début de semaine. 13 départements de l'Hexagone sont en vigilance jaune, notamment dans l'ouest du pays. Vigilance pour canicule avec des températures qui vont dépasser les 30 degrés. C'est la première fois qu'une telle alerte est émise aussi tôt dans l'année par les autorités météorologiques. Et puis on va justement terminer dans l'ouest de la France, au bord de la Manche, à Saint-Malo, au 36e festival des étonnants voyageurs. Festival qui fait la part belle cette année aux écrivains et cinéastes libanais. C'est jusqu'à ce soir. Et parmi les temps forts, cette soirée samedi est consacrée à la poésie. Elle a été concoctée par l'ancienne ministre de la Culture franco-libanaise, Rima Abdul Malak. Muriel Malouf était présente sous ce chapiteau, plein à craquer.
16: Donne-moi ta haine, j'en ferai un poème.
17: Sofia Karampali Farhat a tout juste 30 ans. Elle a grandi dans le sud du Liban en proie au bombardement israélien. Devant un public nombreux dont le ministre de la Culture libanais Hassan Salameh ou le maire de Saint-Malo qui a trouvé place par terre sur un tapis, sa poésie a résonné comme un chant d'humanité face à la barbarie. Donne-moi ta haine, j'en ferai un poème. Rima Abdul Malak a merveilleusement orchestré ce rassemblement poétique.
18: En ce moment, le réel est tellement irrespirable, tellement étouffant, que la poésie, c'est ce qui nous ouvre la poitrine, ce qui engouffre de l'air, des mots différents. Et c'est ça, moi, qui fait que la poésie est si importante dans ma vie, c'est parce qu'elle ouvre des espaces quand tout semble impossible, fermé. Elle est cette lueur dans l'obscurité.
17: Et la langue arabe, celle de Mahdi Mansour et Maram El Masri, a enlacé le français, bercé par le violoncelle de Sari Khalife, dans une véritable communion autour de la poésie. Muriel Mahalouf, Les Étonnants Voyageurs, Saint-Malo, RFI.
2: Les Étonnants Voyageurs, un festival qui se conclut donc ce soir, Andréane.
0: Merci Pierre Boudias. RFI Matin, avec vous jusqu'à 10h, au programme Ebola face au bilan qui augmente sur le terrain. La réponse se met en place. Les soignants en première ligne apprennent à se protéger.
19: S'il y a un médecin, par exemple, dans une structure de santé qui tombe malade d'Ebola, tous les autres collègues qui ont été en contact avec lui seront considérés comme des contacts. Ils seront mis en quarantaine et cette structure de santé sera impactée en termes de services réguliers.
0: Voilà une formation nécessaire pour ces soignants. Reportage à écouter à 8h. Et puis en RDC, toujours des mesures plus restrictives ont été mises en vigueur. La suspension des vols, notamment entre Bounia dans l'Est et Kinshasa, la capitale. On en parle dans le prochain journal. Ce matin, on parle aussi du Bénin où à peine investi en tant que président président Romuald Ouadani a dévoilé son gouvernement. Le Sénégal, également au cœur de notre matinée. On revient sur ce divorce prononcé entre le président Bassirou Diomaye Faye et son premier ministre Ousmane Sonko, limogé vendredi soir. Comment réagissez-vous? Exprimez-vous ce matin dans Appel sur l'actualité à 8h10, heure 2, Dakar. Et dans ce contexte, après le retour des 15 derniers supporters sénégalais graciés par le roi du Maroc, Bassirou Diomaye Faye était là pour les accueillir. Le président sénégalais essaie-t-il de tout miser sur le foot pour emporter l'opinion à quelques semaines du début de la Coupe du Monde? On en parle avec notre invité Afrique, le journaliste Abdoulaye Thiam. Rendez-vous dans une demi-heure. Autres invités ce matin. Bonjour Arnaud Pontus.
20: Bonjour Andréane, bonjour à tous.
0: Invité au pluriel, RFI reçoit à 8h20 Aziz Aboussara.
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22: Bonjour, encore une belle journée estivale au programme de votre lundi de Pentecôte. Le ciel est bien dégagé et fait place à un soleil du nord au sud du département. Côté température, il fait entre 19 et 25 degrés ce matin et dans l'après-midi, le mercure montera jusqu'à 30 degrés à l'ombre à Florac. Une perturbation orageuse est prévue pour demain.
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1: Bonjour et bienvenue de vos informations locales. Au sommaire aujourd'hui, la visite en Lozère de Bruno Bonnel, le secrétaire général pour l'investissement. Une série de délibérations autour du développement et de l'attractivité du territoire votée par le conseil départemental et des lycéens qui exposent leurs œuvres en plein cœur de Mende. Mais on ouvre ce journal en parlant d'agriculture avec les jeunes agriculteurs de Lozère qui ont reçu le préfet et les services de l'État mardi sur l'exploitation ovine du GAEC de Dédou à Vébron, sur le Cosméjean. Objectif, mettre les décisions administratives face aux réalités du terrain. Les échanges ont couvert un large spectre, réglementation des haies jugées disproportionnées, pression du loup et des vautours, baisse des cours, aide à l'installation trop complexe. Face aux institutions, les GIA ont affiché une position claire, le dialogue est nécessaire, mais il doit se faire les pieds dans l'herbe. Toujours sur le terrain, mais cette fois-ci dans une usine, Bruno Bonnel, le secrétaire général pour l'investissement, était en Lozère ce jeudi pour sa 89e visite départementale dans le cadre du plan France 2030. Il s'est rendu chez Environnement Massif Central, zone du Cosdoge à Mende, 150 salariés, 3 usines de tri automatisées et 7 millions d'euros d'aide accordée pour industrialiser le recyclage du plastique. Bruno Bonnel.
2: La Lozère, c'est que ça fait partie de ces territoires très inattendus de l'innovation dans la République. Qui imaginerait voir l'automatisation, la qualité de ce qu'on a vu tout à l'heure? On pousse une porte, on s'attendrait à voir dans la Lozère, dans la vision un peu bucolique, on s'attendrait à voir des fermes et des gens qui sont surtout des gastronomes et des chercheurs de champignons, et on trouve des industriels incroyables, on trouve des jeunes qui reviennent au pays bosser, et je pense que c'est là où on s'aperçoit la puissance de ce plan France 2030 qui révèle des pépites sur tout le territoire. Sur la Lozère, c'est 11,5 millions d'euros d'aide qui ont été distribués sur une petite dizaine de projets.
1: Sur le site, robots de tri, lignes de lavage de plastique, station d'épuration en circuit fermé. L'outil industriel impressionne. Olivier Dahl, le fondateur et directeur d'Environnement Massif Central, porte une ambition claire, faire de la Lozère un modèle national du recyclage.
3: En France, on n'a pas de pétrole, mais on a des idées. Et surtout, aujourd'hui, il faut qu'on aille chercher ce pétrole dans nos déchets. Alors nous, aujourd'hui, on traite plus de 50 000 tonnes de plastique annuel. Il faut savoir qu'en France, 23% des plastiques sont recyclés. Notre président nous a donné un objectif de 80% à 2030. Il faut savoir que ça coûte au niveau national 1,6 milliard d'euros de pénalités à l'Europe pour non-atteinte des objectifs. Donc il est grand temps qu'on industrialise le recyclage des plastiques et qu'on en trie de plus en plus et qu'on en valorise de plus en plus. On fait un appel à tous nos jeunes Lozériens qui ont des compétences. Pensez à nous, proposez votre CV, venez, en Lozère tout est possible.
1: Et il reste près de 10 milliards d'euros à engager dans le cadre de France 2030. Bruno Bonnel le rappelle, les financements suivent les projets. Les porteurs d'idées peuvent se manifester sur france2030.gouv.fr. Politique maintenant avec l'Assemblée départementale de la Lozère qui était réunie mardi en commission permanente et qui a voté plusieurs délibérations. Le projet de centre technique au Chastel-Nouvel avance avec 1,3 million d'euros de travaux et une subvention de l'État de près de 870 000 euros. La bourse d'engagement pour attirer des médecins et dentistes en Lozère a été revalorisée à 1500 euros par mois. 6 bourses ont déjà été signées et 8 docteurs juniors rejoindront le territoire dès novembre. Et toujours en politique, le parti d'Édouard Philippe Horizon lance un comité municipal à Mende en vue de la prochaine élection présidentielle. C'est Kevin Roinstein qui en assure la délégation municipale. Direction la maison consulaire de Mende où l'exposition Trajectoire est visible jusqu'à ce mercredi. Une vingtaine d'élèves du lycée Chaptal y présentent leurs travaux aux côtés de collégiens du département. Margot Guiton, professeure d'art plastique à l'origine du projet, nous en parle.
4: Alors, c'est un peu un rituel qu'on a grâce à en fait le théâtre de Mende qui nous prête les lieux, qu'on fait tous les ans, donc avec les premières de spécialité. Il se trouve que cette année, c'est autour de la trajectoire. Certains parlent d'une trajectoire plus personnelle, d'autres

0: 300 rectangles bleus fixés au mur que le public est invité à toucher. Son auteur, Elena Merle, 18 ans, explique sa démarche.
1: Cette œuvre-ci s'appelle Vague, et avec celle-ci, je travaille donc le mouvement du spectateur, puisque c'est une œuvre interactive. On peut venir l'activer, la toucher, mais on peut aussi reproduire en quelque sorte le geste que j'ai fait moi-même en créant, en appliquant la peinture sur ces rectangles. La peinture bleue, ce qui fait que ça crée vraiment du lien direct entre le spectateur et l'artiste. Et ce qui est pour moi la chose la plus essentielle dans les œuvres d'art et quelque chose qui m'intéresse dans mon travail. C'est donc une œuvre qui comporte 300 petits rectangles bleus de format A5 collés sur le mur à la verticale. Donc ce qui permet de faire une charnière en scotch qui permet le mouvement. Donc c'est une œuvre assez fragile et travailler aussi avec la fragilité m'intéresse. Et c'est aussi un rapport à l'instant présent et à vivre l'œuvre plus que simplement la regarder, la consommer, la prendre en photo, quoi.
0: Voilà, et l'exposition est donc à voir à la Maison consulaire de Mende avant ce mercredi soir. On part à Chanac maintenant où la piscine municipale vient d'ouvrir. Jusqu'au 3 juillet, elle est gratuite tous les jours de 16h30 à 19h, sauf mercredi et week-end, ce qui tombe bien vu la météo de ces derniers jours. Allez, pour finir, deux rendez-vous à noter. Le samedi 13 juin, un membre de l'Office de la vie associative lausérienne propose une journée de formation gratuite pour les dirigeants d'associations, outils de priorisation, prise de décision collective. La formation se tient à l'Antirue de 9h à 16h30, déjeuner prise en charge, mais 15 places seulement, et les inscriptions sont d'ores et déjà ouvertes. Ce samedi soir, cap sur Yotor de Rondon, le groupe Pangaï et Kickstep se produit à 20h30 à la salle des associations. Ethno jazz, cumbia, afrobeat et musique du monde, un concert organisé par le foyer rural des Monts de Rondon. Entrée à prix libre.
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3: Bonjour, encore une belle journée estivale au programme de votre lundi de Pentecôte. Le ciel est bien dégagé et fait place à un soleil du nord au sud du département. Côté température, il fait entre 19 et 25 degrés ce matin et dans l'après-midi, le mercure montera jusqu'à 30 degrés à l'ombre à Florac. Une perturbation orageuse est prévue pour demain.
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0: L'heure du journal tout de suite. Bonjour Paul Nonsospinelli.
2: Bonjour Andréane, bonjour à tous.
0: À la une, les soignants s'organisent en RDC pour combattre Ebola.
2: Un virus qui a fait 220 morts probables sur plus de 900 cas suspects selon un dernier bilan. Dans l'est du pays, à Goma, sous contrôle de l'AFCM23, une ONG américaine forme le personnel médical local à se protéger contre la maladie. Des organisations humanitaires plombées dans leur lutte contre l'épidémie par les coupes budgétaires décidées par Washington. Le chef de la diplomatie américaine parie ce matin sur un solide accord sur le point d'être conclu avec l'Iran. Marco Rubio assure que tout compromis acté avec Téhéran garantira le droit d'Israël à se défendre. La presse israélienne émet des doutes. Ce matin, nous sommes en direct de Jérusalem dans ce journal. Pékin veut devancer Washington dans la course à l'espace en vue de préparer une mission lunaire dans le futur. Trois astronautes chinois ont été envoyés en orbite hier. L'un d'entre eux va y rester pendant un an. Et puis en France, le chanteur Patrick Bruel, visé par de multiples accusations de violences sexuelles, ce qui provoque des réactions à tout niveau du spectre politique.
0: Le bilan d'Ebola gonfle encore en République démocratique du Congo.
2: Où près de 220 décès probables ont été recensés selon un dernier bilan sur un total de plus de 900 cas suspects. Dans l'est de la RDC, à Goma, ville contrôlée par l'AFC M23, un cas a été signalé. Le personnel de santé est formé sur place par une ONG pour combattre l'épidémie. International Medical Corps qui apprend notamment aux soignants à éviter de se contaminer. C'est un reportage signé Sidi Yansané avec nos correspondants dans la région.
3: Au centre d'isolement de l'hôpital CBCA Virunga, une dizaine d'agents de santé, parmi ceux affectés pour lutter contre l'épidémie, apprennent étape par étape les techniques de protection face à un cas suspect d'Ebola. Annie Kikoli, psychologue de l'hôpital, bénéficie de cette formation.
4: On pouvait porter seulement nos camisoles, les blouses blanches et peut-être nos masques et on s'est limité par là. Il y a d'autres équipements qu'on doit ajouter pour se protéger d'abord soi-même. Parce qu'avant de protéger les autres, je dois d'abord me protéger.
3: L'ONG International Medical Corps, qui forme ses prestataires, affirme que ces enseignements vont s'étendre dans les structures sanitaires de la ville afin d'inculquer au personnel soignant une bonne connaissance d'Ebola, comment traiter la maladie et prendre en charge les patients. Docteur Abdou Sebouchiché, conseiller santé senior chez International Medical Corps.
5: Parce que si le personnel soignant n'est pas suffisamment protégé, les services normaux qui ne sont pas liés à Ebola peuvent être affectés. S'il y a un médecin, par exemple, dans une structure de santé qui tombe malade d'Ebola, tous les autres collègues qui ont été en contact avec lui seront considérés comme des contacts. Ils seront mis en quarantaine et cette structure de santé sera impactée en termes de services réguliers.
3: Depuis la réapparition d'Ebola, au moins 4 prestataires de santé sont morts. Un autre a contracté le virus.
2: Et cette ONG qui œuvre dans l'est de la RDC, International Medical Corps, elle fait partie de ces organisations qui s'appuyaient encore jusqu'à récemment sur l'USAID, cette agence dissoute par Donald Trump au début de son mandat, alors que l'agence sanitaire de l'Union africaine estime, elle, à 300 millions de dollars le montant nécessaire pour lutter contre l'épidémie. Eh bien, d'anciens dirigeants de l'USAID que vous avez joint, Vincent Souriau, estiment que la nouvelle flambée d'Ebola aurait pu être détectée bien plus tôt sans les coupes drastiques décidées par l'administration Trump.
6: Jeremy Conondyke est très pessimiste car l'épidémie actuelle d'Ebola lui rappelle celle qu'il a combattue avec les équipes de USAID au milieu des années 2010.
7: C'est sans doute l'épidémie d'Ebola la plus inquiétante que j'ai jamais vue. Je la placerai au niveau de l'énorme épidémie de 2014 en Afrique de l'Ouest en matière de risque sanitaire.
6: À l'époque, il dirigeait les antennes d'urgence de USAID qui avaient mis plus $1 milliard sur la table pour lutter contre la maladie et Jeremy Conondyke en est persuadé. Aujourd'hui, si l'administration Trump n'avait pas détruit cette agence, l'épidémie aurait pu être détectée plus tôt.
7: Ça aurait été un coup de fil d'un directeur d'hôpital ou de labo disant qu'il voyait quelque chose d'inexpliqué ou l'appel d'un prestataire de clinique mobile qui nous aurait dit « on pense qu'on a affaire à une fièvre hémorragique virale ». Mais le gouvernement américain n'a pas été mis au courant parce qu'on ne parle plus à ces institutions.
6: Jeremy Conondyke tacle aussi les annonces récentes de la diplomatie américaine qui s'engage à financer par le biais de l'ONU 50 cliniques anti-Ebola en RDC et en Ouganda. La Maison-Blanche, dit-il, n'a aucune idée des difficultés que cela implique et nous ne serons presque d'aucune aide sans travail de terrain. Vincent Souriau, Washington RFI.
0: Les interrogations persistent ce matin, Paul, sur le potentiel accord entre l'Iran et les États-Unis.
2: Et notamment sur le moment de son éventuelle signature. Nous pensions avoir des nouvelles hier soir, peut-être aujourd'hui, a estimé Marco Rubio ce matin. Pour le chef de la diplomatie américaine, ce qui est sur la table est assez solide à propos de l'ouverture du détroit d'Ormuz, toujours bloqué depuis la fin février.
0: En tout cas, Marco Rubio promet ce matin que tout accord avec l'Iran garantira la capacité d'Israël à se défendre.
2: Contre le Hezbollah, notamment, contre lequel l'armée israélienne dit opérer dans le sud du Liban. Michel Paul, bonjour, vous êtes le correspondant d'RFI à Jérusalem. Michel, ce matin, la presse israélienne fait quand même part de son anxiété et de son scepticisme à propos des garanties obtenues par le Premier ministre Benjamin Netanyahou de la part des États-Unis.
8: Oui, Haaretz, le journal de l'opposition, affiche clairement la couleur dans ses titres. Déception face à l'accord qui se dessine. Le quotidien souligne le décalage croissant entre la volonté américaine de clore le dossier et les exigences sécuritaires israéliennes. En coulisses, le climat est électrique. Israël exige le démantèlement complet des capacités nucléaires iraniennes avant toute levée de sanctions, craignant qu'un accord partiel ne soit, selon les termes de la presse, qu'un pansement laissant intacte la menace existentielle à moyen terme. De son côté, le quotidien Yediot Aharonot met en lumière la fragilité de cette séquence diplomatique. Les analyses pointent du doigt une stratégie périlleuse. L'espoir américain d'un apaisement régional par le biais de cet accord se heurte à la réalité du terrain au Liban et au risque de voir Téhéran gagner du temps pour reconstituer ses forces. La catastrophe est déjà là, estime un chroniqueur. Un autre parle du silence inquiétant dans l'entourage du Premier ministre. En somme, ce matin, c'est le sentiment d'un partenaire israélien tenu à l'écart des derniers arbitrages qui domine les titres.
2: Merci Michel Paul en direct de Jérusalem pour RFI. Le conflit au Moyen-Orient qui ne freine pas les musulmans se rendant à La Mecque pour le grand pèlerinage, le Hajj, qui commence aujourd'hui. 1,5 million de fidèles sont actuellement dans la ville saoudienne pour accomplir cette obligation religieuse à réaliser au moins une fois dans sa vie pour tous les pratiquants qui en ont les moyens.
0: Ce bruit qui a retenti dans le désert de Gobi marque une nouvelle étape dans la course à la Lune.
2: Et vous avez peut-être reconnu le son du décollage d'une fusée, une fusée chinoise en l'occurrence. L'engin a en effet décollé dans le nord-ouest de la Chine hier avec à son bord trois taïkonautes chinois qui ont déjà rejoint l'équipage en place dans la station spatiale Tiangong. L'un d'entre eux doit même rester un an en orbite. Bonjour Cléa Broderst.
9: Bonjour Paul, bonjour à tous.
2: Correspondante permanente des RFI à Pékin. Cléa, il s'agit là d'un nouveau chapitre dans les ambitions lunaires chinoises face aux États-Unis.
9: Exactement, même on pourrait dire que cette mission marque un changement d'échelle pour le programme spatial chinois. L'objectif dépasse largement le symbole ou la prouesse technologique. Pour la première fois, la Chine veut faire rester, vous le disiez, un taïkonaute un an entier dans l'espace. Et jusqu'ici, les missions chinoises duraient environ 6 mois. L'enjeu, il est stratégique, c'est-à-dire comprendre les effets d'un séjour prolongé en microgravité, donc la perte osseuse, la fonte musculaire, la fatigue psychologique, les perturbations du sommeil ou encore l'exposition aux radiations avant de futures missions vers la Lune, voire plus loin. Car Pékin veut envoyer des humains sur le sol lunaire avant 2030, puis construire une base scientifique permanente d'ici 2035 en partenariat avec la Russie. La Chine teste déjà les équipements nécessaires à ces futures missions, notamment un nouveau vaisseau spatial destiné à remplacer progressivement les capsules Shenzhou. Face à elle, les États-Unis misent eux aussi sur un programme Artemis pour revenir sur la Lune. Une nouvelle course spatiale donc où Pékin cherche désormais à rivaliser avec Washington, longtemps exclu de la station spatiale internationale par les États-Unis justement, eh bien la Chine a développé seule son propre programme orbital et entend désormais s'imposer comme une puissance incontournable de l'espace, Paul.
2: Cléa Broderst, merci beaucoup, correspondante permanente d'RFI à Pékin. En Colombie, la campagne pour la présidentielle du 31 mai s'est achevée hier. Au dernier sondage avant le silence électoral, c'est Ivan Cepeda qui était en tête des intentions de vote. Le sénateur de gauche a organisé un important rassemblement à Barranquilla sur la mer des Caraïbes où il a promis d'approfondir les investissements dans le domaine social lancé par Gustavo Petro. Le dirigeant sortant est empêché de se représenter par la Constitution.
0: Le principal parti d'opposition turc, lui, a été secoué par une violente opération de police hier.
2: Les agents sont en effet entrés de force dans le siège du CHP à Ankara pour tenter d'en déloger son chef, Özgür Özel, qui avait été destitué jeudi par la justice, qui considère que son élection à la tête du Parti républicain du peuple en novembre 2023 était irrégulière. L'année suivante, c'est lui qui avait permis au CHP de remporter les élections municipales. Des milliers de partisans sont donc venus soutenir leur leader hier soir devant le Parlement à Nandlower.
10: Depuis le siège du CHP dont il a été délogé jusqu'aux portes du Parlement, à pied et sous la pluie, ils ont suivi Özgür Özel. Pour ces militants, il reste leur dirigeant, le leader de l'opposition. Peu importe que la justice, c'est-à-dire selon eux le président Erdogan, ait remis à sa place Kemal Kılıçdaroğlu, l'ancien chef du parti, candidat malheureux à la présidentielle de juin 2023. Özgür Özel réclame un congrès du CHP sous 40 jours. Osman applaudit en agitant un drapeau turc.
11: Kılıçdaroğlu, organise ce congrès et vois ce qui se passe. Tu auras zéro voix, zéro. Ce parti ne veut pas de toi. Et même si le parti se divise, la base du CHP, elle, ne se divisera pas. Les voix ne se diviseront pas.
10: Pour ces militants, cette opération contre le CHP, tout comme l'arrestation l'an dernier d'Ekrem İmamoğlu, candidat du parti à la prochaine présidentielle, ont le même objectif, empêcher l'opposition de battre Tayyip Erdogan. Mais Sevgi, au CHP depuis plus de 30 ans, veut y croire.
12: Pour l'instant, notre parti est sous tutelle. Le président essaye de gagner par des voies judiciaires les élections qu'il va perdre dans les urnes. Car oui, on va gagner, c'est sûr, et la justice ne pourra pas l'empêcher.
10: Le prochain scrutin est prévu dans 2 ans, mais dans les rangs du pouvoir comme de l'opposition, on s'attend à des élections anticipées dès l'année prochaine. Un nouveau Ankara RFI.
0: En France, la classe politique divisée sur le cas Patrick Bruel.
2: Le chanteur de 67 ans doit débuter mi-juin une grande tournée à travers le pays. Une trentaine de femmes accusent Patrick Bruel de violences sexuelles sur une période allant de 1991 à 2019. 4 enquêtes pour viol et 1 pour agression sexuelle ont été ouvertes. Et l'affaire fait réagir les représentants de partis au niveau national, Victorien Villaume.
13: C'est à droite et à l'extrême droite que l'on prend le plus parti contre l'arrêt immédiat des concerts de Patrick Bruel. La chef de file du RN, Marine Le Pen, invoque l'état de droit et la présomption d'innocence.
14: Ça n'empêche pas que chacun peut avoir sa conscience personnelle, mais faire cela, c'est condamner quelqu'un à la mort professionnelle avant que la justice soit prononcée.
13: Candidat à la présidentielle, Édouard Philippe en appelle au principe de responsabilité et de liberté.
15: Peut-être que vous aimez Patrick Bruel parce que vous aimiez les chansons qu'il chantait et que, compte tenu de ça, vous allez décider librement de ne pas y aller.
13: Tonalité bien différente. À gauche, l'insoumise Mathilde Panot demande au programmateur des concerts de Patrick Bruel d'annuler la tournée.
16: Il y a une présomption d'innocence dans notre pays. Il y a aussi une présomption de crédibilité de la parole des femmes, notamment lorsqu'elles sont aussi nombreuses à s'exprimer avec des témoignages glaçants.
13: Autre argument, Patrick Bruel pourrait mettre en danger les femmes avec qui il travaille, analyse la députée écologiste Sandrine Rousseau.
17: Il y a des techniciennes.
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19: Bonjour, encore une belle journée estivale au programme de votre lundi de Pentecôte. Le ciel est bien dégagé et fait place à un soleil du nord au sud du département. Côté température, il fait entre 19 et 25 degrés ce matin et dans l'après-midi, le mercure montera jusqu'à 30 degrés à l'ombre à Florac. Une perturbation orageuse est prévue pour demain.
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1: Bonjour et bienvenue de vos informations locales. Au sommaire aujourd'hui, la visite en Lozère de Bruno Bonnel, le secrétaire général pour l'investissement. Une série de délibérations autour du développement et de l'attractivité du territoire votées par le conseil départemental et des lycéens qui exposent leurs œuvres en plein cœur de Mende. Mais on ouvre ce journal en parlant d'agriculture avec les jeunes agriculteurs de Lozère qui ont reçu le préfet et les services de l'État mardi sur l'exploitation ovine du GAEC de Dédou à Vébron, sur le Cosméjean. Objectif, mettre les décisions administratives face aux réalités du terrain. Les échanges ont couvert un large spectre, réglementation des haies jugées disproportionnées, pression du loup et des vautours, baisse des cours, aide à l'installation trop complexe. Face aux institutions, les GIA ont affiché une position claire, le dialogue est nécessaire, mais il doit se faire les pieds dans l'herbe. Toujours sur le terrain, mais cette fois-ci dans une usine, Bruno Bonnel, le secrétaire général pour l'investissement, était en Lozère ce jeudi pour sa 89e visite départementale dans le cadre du plan France 2030. Il s'est rendu chez Environnement Massif Central, zone du Cosdoge à Mende, 150 salariés, 3 usines de tri automatisées et 7 millions d'euros d'aide accordée pour industrialiser le recyclage du plastique. Bruno Bonnel.
2: La Lozère, c'est que ça fait partie de ces territoires très inattendus de l'innovation dans la République. Qui imaginerait voir l'automatisation, la qualité de ce qu'on a vu tout à l'heure? On pousse une porte, on s'attendrait à voir dans la Lozère, dans la vision un peu bucolique, on s'attendrait à voir des fermes et des gens qui sont surtout des gastronomes et des chercheurs de champignons, et on trouve des industriels incroyables, on trouve des jeunes qui reviennent au pays bosser, et je pense que c'est là où on s'aperçoit la puissance de ce plan France 2030 qui révèle des pépites sur tout le territoire. Sur la Lozère, c'est 11,5 millions d'euros d'aide qui ont été distribués sur une petite dizaine de projets.
1: Sur le site, robot de tri, ligne de lavage de plastique, station d'épuration en circuit fermé. L'outil industriel impressionne. Olivier Dalle, le fondateur et directeur d'Environnement Massif Central, porte une ambition claire, faire de la Lozère un modèle national du recyclage.
3: En France, on n'a pas de pétrole, mais on a des idées. Et surtout, aujourd'hui, il faut qu'on aille chercher ce pétrole dans nos déchets. Alors nous, aujourd'hui, on traite plus de 50 000 tonnes de plastique annuel. Il faut savoir qu'en France, 23% des plastiques sont recyclés. Notre président nous a donné un objectif de 80% à 2030. Il faut savoir que ça coûte au niveau national 1,6 milliard d'euros de pénalités à l'Europe pour non-atteinte des objectifs. Donc il est grand temps qu'on industrialise le recyclage des plastiques et qu'on en trie de plus en plus et qu'on en valorise de plus en plus. On fait un appel à tous nos jeunes lozériens qui ont des compétences. Pensez à nous, proposez votre CV, venez, en Lozère tout est possible.
1: Et il reste près de 10 milliards d'euros à engager dans le cadre de France 2030. Bruno Bonnel le rappelle, les financements suivent les projets. Les porteurs d'idées peuvent se manifester sur france2030.gouv.fr. Politique maintenant avec l'Assemblée départementale de la Lozère qui était réunie mardi en commission permanente et qui a voté plusieurs délibérations. Le projet de centre technique au Chastel-Nouvel avance avec 1,3 million d'euros de travaux et une subvention de l'État de près de 870 000 euros. La bourse d'engagement pour attirer des médecins et dentistes en Lozère a été revalorisée à 1500 euros par mois. 6 bourses ont déjà été signées et 8 docteurs juniors rejoindront le territoire dès novembre. Et toujours en politique, le parti d'Édouard Philippe Horizon lance un comité municipal à Mende en vue de la prochaine élection présidentielle. C'est Kevin Roinstein qui en assure la délégation municipale. Direction la maison consulaire de Mende où l'exposition Trajectoire est visible jusqu'à ce mercredi. Une vingtaine d'élèves du lycée Chaptal y présentent leurs travaux aux côtés de collégiens du département. Margot Guiton, professeure d'art plastique à l'origine du projet, nous en parle.
4: Alors, c'est un peu un rituel qu'on a grâce à en fait le théâtre de Mende qui nous prête les lieux, qu'on fait tous les ans, donc avec les premières de spécialité. Il se trouve que cette année, c'est autour de la trajectoire. Certains parlent d'une trajectoire plus personnelle, d'autres plus globale, dans le monde, voilà, les migrations. On a vraiment des approches très différentes. On leur donne quand même régulièrement des sujets et on accroche en salle. Mais là, vraiment, on travaille la mise en espace, tous les aléas de la mise en espace. Donc voilà comment on bricole, on fait des trous pour voilà, planter des vis, etc. Et donc ça leur apprend vraiment à gérer l'espace, à mettre en dialogue aussi leur réalisation.
1: Et parmi les œuvres, Vague attire particulièrement l'attention. 300 rectangles bleus fixés au mur que le public est invité à toucher. Son auteur, Elena Merle, 18 ans, explique sa démarche.
5: Cette œuvre-ci s'appelle Vague. Et avec celle-ci, je travaille donc le mouvement du spectateur, puisque c'est une œuvre interactive. On peut venir l'activer, la toucher. Mais on peut aussi reproduire en quelque sorte le geste que

0: vivre l'œuvre plus que simplement la regarder, la consommer, la prendre en photo, quoi.
1: Voilà, et l'exposition est donc à voir à la Maison consulaire de Mende avant ce mercredi soir. On part à Chanac maintenant, où la piscine municipale vient d'ouvrir. Jusqu'au 3 juillet, elle est gratuite tous les jours de 16h30 à 19h, sauf mercredi et week-end, ce qui tombe bien vu la météo de ces derniers jours. Allez, pour finir, deux rendez-vous à noter. Le samedi 13 juin, un membre de l'Office de la vie associative lausérienne propose une journée de formation gratuite pour les dirigeants d'associations, outils de priorisation, prise de décision collective. La formation se tient à l'Antirue de 9h à 16h30, déjeuner pris en charge, mais 15 places seulement, et les inscriptions sont d'ores et déjà ouvertes. Ce samedi soir, cap sur Yotor de Rondon, le groupe Pangaï et Kickstep se produit à 20h30 à la salle des associations. Ethno jazz, cumbia, afrobeat et musique du monde, un concert organisé par le foyer rural des Monts de Rondon. Entrée à prix libre.
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3: Bonjour, encore une belle journée estivale au programme de votre lundi de Pentecôte. Le ciel est bien dégagé et fait place à un soleil du nord au sud du département. Côté température, il fait entre 19 et 25 degrés ce matin et dans l'après-midi, le mercure montera jusqu'à 30 degrés à l'ombre à Florac. Une perturbation orageuse est prévue pour demain.

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0: L'heure du journal de Pierre Boudien, c'est un moment fort de ferveur et de spiritualité qui débute à la Mecque.
2: Des millions de fidèles musulmans s'apprêtent à accomplir le pèlerinage du Hajj en Arabie Saoudite, un des 5 piliers de l'islam dont seront privés les Gazaouis pour la 3e année consécutive. Nous y revenons dans notre dossier dès le début de ce journal. Donald Trump poursuit son va-et-vient diplomatique. Le président américain annonçait ce week-end un accord imminent avec l'Iran, mais dit finalement vouloir prendre son temps. Le locataire de la Maison Blanche pris entre les injonctions contradictoires de son propre parti. On évoquera également l'inquiétude des résidents étrangers aux États-Unis, désormais sommés de faire renouveler leur titre de séjour dans leur pays d'origine. Un vrai casse-tête pour les diasporas africaines, vous l'entendrez. À suivre également l'épidémie d'Ebola en RDC, les attaques qui se multiplient contre les centres de soins, la fin de la campagne présidentielle en Colombie, et puis RFI, plus polyglotte que jamais, une 18e langue rejoint la radio du monde aujourd'hui. On vous fait découvrir notre nouvelle rédaction en arménien à la fin de cette édition.
0: Redevient ce matin le point de rendez-vous des musulmans du monde entier.
2: Ils sont des millions à avoir afflué en Arabie Saoudite à l'occasion du début ce lundi du Hajj, un pèlerinage annuel qui est aussi l'un des 5 piliers de l'islam. Tous les fidèles sont censés l'accomplir une fois dans leur vie, s'ils en ont les moyens. Un moment fort de spiritualité percuté cette année par les guerres au Moyen-Orient, celles qui menacent de reprendre entre Iran et États-Unis, on va y revenir, mais aussi celles qui continuent au Liban et dans la bande de Gaza. Abla Jounaïdi, bonjour.
3: Bonjour.
2: On va justement s'arrêter avec vous sur la situation des fidèles de l'enclave palestinienne. Abla, les Gazaouis privés du Hajj pour la 3e année consécutive.
3: Oui, en auraient-ils les moyens financiers? Les habitants de Gaza ne pourraient pas faire le voyage à cause du blocus israélien. Plus de 2000 pèlerins inscrits devront attendre cette année encore. À l'image de Ferial Altaoui, l'interrogé par notre correspondant à Gaza, Rami El-Megari.
4: On nous a demandé de renouveler notre dossier, mais malheureusement, le poste frontière n'a pas encore ouvert et on ne peut pas passer. Nous ne savons pas si nous serons encore en vie ou en bonne santé, si le pèlerinage est autorisé dans les années à venir. Est-ce qu'on sera vivant et en bonne santé? Nous espérons que Dieu aidera à ramener la paix à Gaza afin que nous puissions accomplir les rites dans les années à venir.
2: Alors, Abla, si les Gazaouis ne seront pas présents à la Mecque, les tensions et les risques de reprise de la guerre avec l'Iran n'ont pas empêché l'Arabie Saoudite d'accueillir les pèlerins du reste du monde. Les autorités annoncent que le pays enregistre plus de voyageurs que l'an dernier.
3: Plus d'1,5 million, y compris en provenance d'Iran. Plus de 26 000 pèlerins musulmans chiites. Visiblement, l'Arabie Saoudite n'a pas fait payer le coût politique des attaques de Téhéran contre son sol en mars dernier, en réduisant drastiquement le nombre de visas aux Iraniens. D'ailleurs, Riyad entend plus que jamais éloigner les considérations politiques ou confessionnelles du pèlerinage, et cela afin de s'afficher comme le digne gardien des lieux saints de l'islam. Un vieux sujet de discorde avec l'Iran. Riyad a investi l'équivalent de plus d'1 milliard d'euros pour la sécurité, la santé, le transport et le confort des pèlerins, alors qu'une chaleur étouffante s'est invitée au pèlerinage. Abu Assawar est arrivé il y a une semaine d'Irak et il a déboursé l'équivalent de 4 500 euros pour ce voyage.
5: On a rassemblé peu à peu cette somme et Dieu merci, on a obtenu l'autorisation. Les hôtels, la nourriture, tout est bien. L'organisation et l'accueil sont parfaits, les forces de sécurité sont présentes. On se sent bien, il n'y a pas d'inquiétude. Même si la guerre reprend, on rentrera par la route, voilà tout. L'Arabie Saoudite est un pays voisin.
3: Mais il n'en sera pas de même pour tous les pèlerins. Si le conflit reprenait entre les États-Unis et l'Iran, le transport et l'accueil des pèlerins seraient à nouveau un casse-tête logistique à gérer pour les autorités et les pays d'accueil, dont plusieurs ont appelé leurs ressortissants à éviter le voyage en Arabie Saoudite, à commencer par les États-Unis.
2: Un pèlerinage dans la guerre, c'était le dossier du 9h avec Abla Jounaïdi. Les pèlerins ont donc rendez-vous aujourd'hui à la Mecque. Ils se rendront et se rendront ensuite à Mina et au Mont Arafat, avant un retour vendredi à leur point de départ pour les derniers rites de ce pèlerinage. Et on vous le disait, ces fidèles ont fait le déplacement malgré les risques de reprise des hostilités entre Iran et États-Unis. Après un week-end de déclarations optimistes sur la possibilité d'un accord, Donald Trump a rétropédalé hier. Le président américain a dit vouloir prendre son temps. Réouverture du détroit d'Ormuz, avenir du stock d'uranium enrichi de l'Iran et levée des sanctions financières contre Téhéran semblent être autant de points de blocage. D'autant, Edouard Maï, que le locataire de la Maison Blanche est également mis sous pression en interne avec des visions contraires dans son propre camp.
6: Donald Trump pris au piège, conclure un accord au plus vite et mettre fin à un conflit dénoncé par une partie de son électorat, sans pour autant passer pour celui qui capitule. Inclure ou pas, la question question nucléaire dans l'accord. Existe-t-il une bonne solution ? Tout au long du week-end, l'opposition démocrate, mais aussi des élus républicains, se sont fait entendre, à l'image du sénateur Ted Cruz, qui craint des conditions trop favorables à l'Iran, ou de Roger Wicker, président de la commission des forces armées du Sénat. Celui-ci appelle le président à reprendre les frappes contre les structures militaires iraniennes. Sur CNN, le sénateur républicain Tom Tillis avertit qu'un accord avec l'Iran sans validation du Congrès serait condamné à l'échec.
7: Pete Hegseth et le département de la défense nous ont dit il y a environ 11 semaines qu'ils avaient anéanti les capacités de défense iraniennes et que ce n'était plus qu'une question de temps avant qu'on mette la main sur le matériel nucléaire. Et maintenant, on parle d'une position où on accepterait que ce matériel nucléaire reste en Iran. Quel est le sens de tout ça ?
6: Sur la question du dégel des avoirs iraniens exigés par Téhéran, là encore, les élus de son camp attendent au tournant à Donald Trump, qui n'a eu cesse de s'en prendre à Barack Obama sur ce même point lors de la signature de l'accord de 2015. Edouard Maï, Atlanta, RFI.
2: Et le secrétaire d'État Marco Rubio assure ce matin que Washington est prêt à un accord solide avec Téhéran.
0: Les États-Unis, Pierre, qui vont durcir l'accès à un précieux sésame.
2: Obtenir la green card, synonyme de résidence permanente sur le territoire américain, ça va devenir encore plus difficile. Déjà longue et fastidieuse, les démarches des candidats devront désormais être faites depuis leur pays d'origine. Concrètement, des titulaires de titres séjour temporaires ou des membres de famille de citoyens américains déjà présents aux États-Unis devront quitter le pays pour mieux y revenir, si et seulement si leur dossier est accepté. Une annonce qui a plongé les diasporas africaines dans l'angoisse. Charlotte Cosset, vous avez pu joindre une représentante des citoyens camerounais aux États-Unis.
3: En temps normal, ce long week-end férié aux États-Unis est propice aux réunions de famille et aux traditionnels barbecues, confie Sylvie Bello. Elle est à la tête d'une organisation de défense des droits des personnes d'origine africaine, le Cameroun American Council. Mais depuis les nouvelles annonces, son téléphone ne cesse de sonner.
8: Il y a beaucoup d'inquiétudes. Ce que les gens nous disent, c'est qu'ils ont suivi les règles, ils ont payé tous les frais, ils ont attendu, et maintenant on leur dit qu'ils doivent faire leur valise et partir. Beaucoup se demandent si je pars. Est-ce qu'on me laissera revenir ? Parce qu'il ne faut pas oublier la situation en matière de visa pour de nombreux pays africains. Donc ils sont très perturbés par ce qui se passe.
3: Une mesure inquiétante, c'est M. Sylvie Bello qui met en avant l'exemple des milliers de militaires africains engagés dans l'armée américaine.
8: Beaucoup de nos soldats d'origine africaine ou camerounaise s'inquiètent parce que leurs conjoints ou leurs parents risquent d'être séparés d'eux pendant qu'ils sont en mission. J'ai reçu un appel ce week-end d'un jeune homme qui va rejoindre la garde nationale. Il doit partir pendant 4 jours et sera injoignable. Il me dit « Je vais être absent et je vais laisser seul mon père handicapé. Je ne sais pas quoi faire. Est-ce qu'ils vont s'en prendre à lui pendant que je serai partie ?» C'est vraiment regrettable.
3: Plus d'un million de personnes avaient fait une demande de green card fin 2024, selon les données officielles, plus de la moitié d'entre elles seraient déjà sur le sol américain.
2: Charlotte Cosset, c'est peut-être la riposte de l'Ukraine à l'attaque russe massive qui a visé sa capitale dans la nuit de samedi à dimanche. Kiev a frappé ce matin les régions russes de Belgorod et Bryansk, qu'annoncent les autorités locales. Des attaques qui ont fait au moins 2 morts, selon les mêmes sources. RFI, il est 7h08 à Kinshasa, la RDC qui durcit sa riposte face à Ebola, alors que 904 cas suspects et 220 morts probablement dus au virus ont déjà été recensés. Le gouvernement suspend les vols entre sa capitale et la ville de Bounia, proche de l'épicentre de l'épidémie. Sur place et notamment dans la province de l'Ituri, la tension monte entre communautés locales et personnel médical. Hier, à Mungwalu, un groupe de jeunes a attaqué un hôpital en voulant récupérer le corps d'une personne victime de la maladie, obligeant les forces de l'ordre à intervenir. Une autre attaque dans la même localité, cette fois vendredi, avait déjà permis à 18 cas suspects de s'échapper d'une tente de quarantaine. Le docteur Richard Lokundi est le médecin et directeur de l'hôpital général de Mungwalu. Il lance un message d'apaisement et de coopération à la population locale.
9: Le message que nous dirigeons, c'est à l'égard de la population de Mungwalu, de faire confiance au personnel soignant. Nous ne pouvons pas fabriquer des données, fabriquer une maladie. Donc, si la population ne croit pas que Ebola existe et Ebola tue à Mungwalu et qui continue à faire ce qu'elle est en train de faire là, nous risquerons de mourir tous. Voilà, je crois que cet cette évasion, le grand nombre de cas suspects qui se sont déversés de nouveau dans la communauté soit une bombe pour la population de Mongualou. Déjà, les premiers résultats commencent à révéler que parmi ceux qui ont fui là, il y a aussi des cas qui sont sortis positifs. Et imaginez-vous le degré de la contamination maintenant là. Les gens qui ont manipulé ces malades, ça sera des chaînes de contamination qu'on ne saura pas contrôler.
2: Le docteur Richard Lokundi, médecin directeur de l'hôpital général de Mongualou en Ituri. À noter que la riposte s'organise également dans les territoires occupés par l'AFC M23, toujours dans l'est de la RDC. Le groupe armé annonce qu'un confinement de 21 jours sera imposé à toute personne en provenance de l'Ituri sur les territoires qu'elle contrôle, et notamment à Goma, la capitale du Nord Kivu, où un cas d'Ebola a été confirmé à ce jour.
0: Silence électoral en Colombie à une semaine de la présidentielle.
2: Le scrutin aura lieu le 31 mai. La campagne s'est achevée hier sur la grille de départ pour succéder à Gustavo Petro, premier chef de l'État de gauche de l'histoire du pays. 14 candidats, dont 3 favoris. À gauche, Ivan Cepeda, que tous les sondages placent en tête du premier tour. Face à lui, 2 candidats de droite. Tous ont tenté hier de convaincre une dernière fois Marie-Ève de Teuf.
10: L'ancien sénateur Ivan Cepeda, qui se pose en héritier de Gustavo Petro, était dimanche dans le port de Barranquilla sur la côte Caraïbe.
11: Notre gouvernement progressiste aura pour priorité de mettre l'État au service des exclus, des oubliés et des marginalisés. Les plus pauvres seront notre priorité, que ce soit clair.
10: L'outsider Abelardo de l'Estrella était lui dans la ville de Medellín. Abelardo est un avocat sans aucune expérience de l'administration publique. Il est connu pour avoir défendu mafieux et grands criminels. Il a beaucoup d'argent et se fait appeler le tigre.
12: La République de Colombie doit être défendue sur les principes de la liberté, de la famille, de l'ordre et de la prospérité.
10: L'ancienne sénatrice Paloma Valencia vient elle aussi de la droite dure. Pour tenter de contrer le populisme médiatique d'Abelardo de l'Estrella, Paloma a fait campagne plus au centre.
13: Nous vous demandons de nous confier l'avenir de vos enfants en élisant la première femme présidente de Colombie.
14: La primera mujer presidente de Colombia.
10: Les partisans d'Ivan Cepeda rêvent d'une victoire dès le premier tour. Ils craignent l'alliance des candidats de droite au deuxième. Marie-Ève de Teuf, Bogota, RFI.
2: Une vingtaine de personnes blessées dans le centre de Tokyo après la dispersion d'une substance inconnue. C'est ce qu'indique la police, qui précise qu'un homme a aspergé un distributeur automatique situé au rez-de-chaussée d'un centre commercial de luxe. Les passants ont été victimes de grattements à la gorge. Certains ont dû être hospitalisés. L'auteur n'a pas été interpellé.
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2: Et c'est plus vrai que jamais, puisqu'une 18e langue vient aujourd'hui s'ajouter à la production de la radio du monde. Ouverture ici à Paris d'une rédaction en arménien orientée vers les contenus en ligne. Elle s'adressera en priorité à la jeunesse et lui donnera la parole avec un objectif: lutter contre la désinformation. À l'approche des législatives de juin, Jean-Baptiste Brun est allé rencontrer nos nouveaux collègues.
15: 10h, le point matinal de la nouvelle rédaction arménienne de RFI vient de commencer. L'équipe de 7 journalistes écoute attentivement la rédactrice en chef, Astrid Agopian. Derrière elle, un large calendrier a été dessiné au marqueur sur un grand tableau blanc. L'objectif: préparer la couverture des élections législatives du 7 juin. L'essentiel de la production de la rédaction sera à destination des réseaux sociaux pour toucher un public jeune, explique Astrid Agopian.
16: La jeunesse arménienne, bon, comme la plupart de la jeunesse dans le monde aujourd'hui, est quand même ultra connectée. Et donc, les médias traditionnels ont quand même été délaissés. Donc, si on veut pouvoir s'adresser à ce public-là, il faut passer par les réseaux sociaux.
15: Si la rédaction mise autant sur les réseaux sociaux, c'est avant tout pour lutter contre la désinformation qui s'y répand et sensibiliser le public arménien à la question.
16: On veut expliquer aussi, donner des outils, hein, pas juste venir dire c'est vrai ou c'est faux, mais leur dire comment on fait, raconter le côté enquête, vraiment s'adresser à ce public à sa hauteur, avec des journalistes qui sont aussi eux-mêmes assez jeunes, assez connectés, et donc on se dit que ça peut avoir une bonne résonance avec notre public cible.
15: Dès le 29 mai, une journaliste de la rédaction délégation sera envoyée en Arménie pour une mission d'une dizaine de jours pour couvrir sur place le déroulé des élections.
2: Et à noter que la production sera exclusivement en arménien oriental. Vous retrouvez plus d'informations dans un article à lire dès à présent sur notre site. Il me reste donc à dire Barry Galoust, bienvenue à nos nouveaux collègues arméniens, Andréane.
0: Et oui, bienvenue à eux, merci Pierre Boudia. C'était le journal sur RFI, 9h15. Ici à Paris, on passe à la revue de presse tout de suite. Revue de presse internationale avec vous, Frédéric Couteau, et à la une, la Russie.
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18: Bonjour, encore une belle journée estivale au programme de votre lundi de Pentecôte. Le ciel est bien dégagé et fait place à un soleil du nord au sud du département. Côté température, il fait entre 19 et 25 degrés ce matin et dans l'après-midi, le mercure montera jusqu'à 30 degrés à l'ombre à Florac. Une perturbation orageuse est prévue pour demain.

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1: Bonjour et bienvenue de vos informations locales. Au sommaire aujourd'hui, la visite en Lozère de Bruno Bonnel, le secrétaire général pour l'investissement. Une série de délibérations autour du développement et de l'attractivité du territoire votées par le conseil départemental et des lycéens qui exposent leurs œuvres en plein cœur de Mende. Mais on ouvre ce journal en parlant d'agriculture avec les jeunes agriculteurs de Lozère qui ont reçu le préfet et les services de l'État mardi sur l'exploitation ovine du GAEC de Dédou à Vébron, sur le Cosmé-Jean. Objectif, mettre les décisions administratives face aux réalités du terrain. Les échanges ont couvert un large spectre, réglementation des haies jugées disproportionnées, pression du loup et des vautours, baisse des cours, aide à l'installation trop complexe. Face aux institutions, les GIA ont affiché une position claire, le dialogue est nécessaire, mais il doit se faire les pieds dans l'herbe. Toujours sur le terrain, mais cette fois-ci dans une usine, Bruno Bonnel, le secrétaire général pour l'investissement, était en Lozère ce jeudi pour sa 89e visite départementale dans le cadre du plan France 2030. Il s'est rendu chez Environnement Massif Central, zone du Cosdoge à Mende, 150 salariés, 3 usines de tri automatisée et 7 millions d'euros d'aide accordées pour industrialiser le recyclage du plastique. Bruno Bonnel.
2: La Lozère, c'est que ça fait partie de ces territoires très inattendus de l'innovation dans la République. Qui imaginerait voir l'automatisation, la qualité de ce qu'on a vu tout à l'heure? On pousse une porte, on s'attendrait à voir dans la Lozère, dans la vision un peu bucolique, on s'attendrait à voir des fermes et des gens qui sont surtout des gastronomes et des chercheurs de champignons, et on trouve des industriels incroyables, on trouve des jeunes qui reviennent au pays bosser, et je pense que c'est là où on s'aperçoit la puissance de ce plan France 2030 qui révèle des pépites sur tout le territoire. Sur la Lozère, c'est 11,5 millions d'euros d'aide qui ont été distribués sur une petite dizaine de projets.
1: Sur le site, robots de tri, lignes de lavage de plastique, station d'épuration en circuit fermé. L'outil industriel impressionne. Olivier Dalle, le fondateur et directeur d'Environnement Massif Central, porte une ambition claire, faire de la Lozère un modèle national du recyclage.
3: En France, on n'a pas de pétrole, mais on a des idées. Et surtout, aujourd'hui, il faut qu'on aille chercher ce pétrole dans nos déchets. Alors nous, aujourd'hui, on traite plus de 50 000 tonnes de plastique annuel. Il faut savoir qu'en France, 23% des plastiques sont recyclés. Notre président nous a donné un objectif de 80% à 2030. Il faut savoir que ça coûte au niveau national 1,6 milliard d'euros de pénalités à l'Europe pour non-atteinte des objectifs. Donc il est grand temps qu'on industrialise le recyclage des plastiques et qu'on en trie de plus en plus et qu'on en valorise de plus en plus. On fait un appel à tous nos jeunes Lozériens qui ont des compétences. Pensez à nous, proposez votre CV, venez, en Lozère tout est possible.
1: Et il reste près de 10 milliards d'euros à engager dans le cadre de France 2030. Bruno Bonnel le rappelle, les financements suivent les projets. Les porteurs d'idées peuvent se manifester sur france2030.gouv.fr. Politique maintenant avec l'Assemblée départementale de la Lozère qui était réunie mardi en commission permanente et qui a voté plusieurs délibérations. Le projet de centre technique au Chastel-Nouvel avance avec 1,3 million d'euros de travaux et une subvention de l'État de près de 870 000 euros. La bourse d'engagement pour attirer des médecins et dentistes en Lozère a été revalorisée à 1 500 euros par mois. 6 bourses ont déjà été signées et 8 docteurs juniors rejoindront le territoire dès novembre. Et toujours en politique, le parti d'Édouard Philippe Horizon lance un comité municipal à Mende en vue de la prochaine élection présidentielle. C'est Kevin Roinstein qui en assure la délégation municipale. Direction la maison consulaire de Mende où l'exposition Trajectoire est visible jusqu'à ce mercredi. Une vingtaine d'élèves du lycée Chaptal y présentent leurs travaux aux côtés de collégiens du département. Margot Guiton, professeur d'art plastique à l'origine du projet, nous en parle.
4: Alors, c'est un peu un rituel qu'on a grâce à en fait le théâtre de Mende qui nous prête les lieux, qu'on fait tous les ans, donc avec les premières de spécialité. Il se trouve que cette année, c'est autour de la trajectoire. Certains parlent d'une trajectoire plus personnelle, d'autres plus globale, dans le monde, voilà, les migrations. On a vraiment des approches très différentes. on leur donne quand même régulièrement des sujets et on accroche en salle. Mais là, vraiment, on travaille la mise en espace, tous les aléas de la mise en espace. Donc voilà comment on bricole, on fait des trous pour voilà, planter des vis, etc. Et donc ça leur apprend vraiment à gérer l'espace, à mettre en dialogue aussi leur réalisation.
1: Et parmi les œuvres, Vague attire particulièrement l'attention. 300 rectangles bleus fixés au mur que le public est invité à toucher. Son auteur, Elena Merle, 18 ans, explique sa démarche.
5: Cette œuvre-ci s'appelle Vague. Et avec celle-ci, je travaille donc le mouvement du spectateur, puisque c'est une œuvre interactive. On peut venir l'activer, la toucher. Mais on peut aussi reproduire en quelque sorte le geste que j'ai fait moi-même en créant, en appliquant la peinture sur ces rectangles, la peinture bleue, ce qui fait que ça crée vraiment du lien direct entre le spectateur et l'artiste, et ce qui est pour moi la chose la plus essentielle dans les œuvres d'art et quelque chose qui m'intéresse dans mon travail. C'est donc une œuvre qui comporte 300 petits rectangles bleus de format A5. Collé sur le mur à la verticale, donc ce qui permet de faire une charnière en scotch qui permet le mouvement. Donc c'est une œuvre assez fragile et travailler aussi avec la fragilité m'intéresse. Et c'est aussi un rapport à l'instant présent et à vivre l'œuvre plus que simplement la regarder, la consommer, la prendre en photo, quoi.
1: Voilà, et l'exposition est donc à voir à la Maison consulaire de Mende avant ce mercredi soir. On part à Chenac maintenant où la piscine municipale vient d'ouvrir. Jusqu'au 3 juillet, elle est gratuite tous les jours de 16h30 à 19h, sauf mercredi et week-end. Ce qui tombe bien vu la météo de ces derniers jours. Allez, pour finir, deux rendez-vous à noter. Le samedi 13 juin, à Mende, l'Office de la vie associative lausérienne propose une journée de formation gratuite pour les dirigeants d'associations, outils de priorisation, prise de décision collective. La formation se tient à l'Antirouille de 9h à 16h30, déjeuner prise en charge, mais 15 places seulement. Et les inscriptions sont d'ores et déjà ouvertes. Ce samedi soir, cap sur Yeutor de Rondon, le groupe Pangaï et Kickstead se produit à 20h30 à la salle des associations. Ethno jazz, cumbia, afrobeat et musique du monde, un concert organisé par le foyer rural des Monts de Rondon, entrée à prix libre.

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3: Aujourd'hui, Zélia et moi allons vous parler des requins, et plus précisément de ceux de la Réunion. Nous avons choisi ce sujet car nous souhaitions parler des départements d'outre-mer de la France, car ils sont trop souvent oubliés et notre choix s'est porté sur la Réunion, et plus précisément une problématique de l'île, les requins. En effet, à La Réunion, les attaques de requins sur des pêcheurs, nageurs ou surfeurs se sont multipliées depuis quelques années. Le nombre de victimes et morts augmente chaque année. Nous avons trouvé un site qui permet de situer les requins bagués partout dans le monde. Ce site s'appelle Ocelot Shark Tracker. Et grâce à un relevé quotidien ou presque, on peut suivre les mouvements de requins, mais aussi de tortues, dauphins, baleines et phoques. Il peut être utile si vous souhaitez vous baigner sur une plage réputée dangereuse car elle est régulièrement actualisée. Par exemple, nous avons suivi Serena, un requin femelle tigre, qui récemment nageait au large de la Floride, aux États-Unis, mais en seulement quelques jours, elle peut parcourir des distances assez surprenantes et changer de secteur très facilement. Il y a même des fois où l'on peut voir des requins traverser des océans en seulement quelques jours.
4: Mais revenons à La Réunion. Quels sont les dangers et les conséquences de la présence de requins sur l'île? Et surtout, quelles sont les mesures mises en place pour lutter contre ce fléau? D'après le voyagiste French Bee, entre 2010 et 2020, La Réunion a connu 30 attaques de requins. En revanche, toutes n'ont pas été mortelles. 11 décès ont été constatés, ce qui représente une attaque mortelle sur 3 dans le monde. C'est un fait. Depuis 2011, La Réunion est le territoire au monde où il y a le plus d'attaques de requins par rapport au nombre d'habitants et au nombre de kilomètres linéaires côtiers. Plusieurs causes expliquent les attaques de requins à La Réunion, qui principalement touchent surfeurs, plongeurs et bodyboarders. Les touristes insouciants qui nagent hors des zones sécurisées augmentent les risques, avec l'augmentation du nombre de baigneurs et la dégradation de l'environnement, comme la pollution et la surpêche, les requins s'approchent davantage des côtes. De plus, leur protection depuis 1999 les a éloignés de la pêche, les rendant plus fréquents près des rivages. Géographiquement, la plupart des attaques de requins se situent sur les côtes ouest et sud-ouest de La Réunion. Malheureusement, il s'agit aussi des principales zones balnéaires et touristiques de l'île. Pour faire face durablement à cette menace, différents dispositifs sont actuellement testés sur l'île. Les requins sont géolocalisés, surveillés. Des filets de protection sont également installés à proximité des plages. En 2020, un programme de marquage acoustique a été mis en place, permettant d'obtenir des données importantes sur le déplacement et l'occupation des eaux par les requins.
3: Ce sujet nous a intéressés car il s'agissait d'actualités importantes et nous voulions parler de départements d'outre-mer car ces départements sont oubliés au profit de la métropole. Depuis 2011, un pic d'attaque constitue un enjeu social et environnemental majeur.

0: 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Il est midi à Paris, 10h en temps universel. Le journal avec vous, Gilles Moreau. Gilles, bonjour.
1: Bonjour Caroline Paré, bonjour à tous. Dans l'actualité, un vent d'optimisme entre Américains et Iraniens. Un accord serait à portée de main pour mettre fin à la guerre au Moyen-Orient. Accord dont Israël redoute d'être tenu à l'écart, nous dira dans un instant Michel Paul. Dans ce journal aussi, un rassemblement de l'opposition turque qui a dit sa colère. La police anti-émeute a pris d'assaut hier à Ankara le siège du principal parti d'opposition. En France, une vague de chaleur jamais vue pour la saison frappe le pays et pour la communauté scientifique, elle était prévisible. Nous verrons aussi que la motorisation électrique des véhicules concerne tous les constructeurs, y compris Ferrari. La marque au cheval se lance à son tour. Vers un accord États-Unis-Iran pour mettre fin à la guerre au Moyen-Orient. En tout cas, les deux camps envoient des signaux positifs. Tout en écartant l'idée d'un accord imminent, Téhéran fait état ce matin de progrès dans les négociations en cours. Côté américain, le secrétaire d'État en visite en Inde a évoqué les chances de conclure un accord solide. Pour Marco Rubio, la réouverture du détroit d'Ormuz est en bonne voie. De même que la possibilité d'ouvrir des négociations sur le nucléaire iranien. À noter que sur le premier point, l'Iran fait une concession. Il n'est plus question d'imposer aux navires marchands de vrais péages, mais seulement des frais pour services de navigation. Du point de vue israélien, maintenant, la presse du jour exprime un scepticisme et une anxiété palpable quant aux garanties obtenues par le Premier ministre Benjamin Netanyahou. Revue de presse avec notre correspondant Michel Paul.
2: Haaretz, le journal de l'opposition, affiche clairement la couleur dans ses titres. Déception face à l'accord qui se dessine. Le quotidien souligne le décalage croissant entre la volonté américaine de clore le dossier et les exigences sécuritaires israéliennes. En coulisses, le climat est électrique. Israël exige le démantèlement complet des capacités nucléaires iraniennes avant toute levée de sanctions, craignant qu'un accord partiel ne soit, selon les termes de la presse, qu'un pansement laissant intacte la menace existentielle à moyen terme. Et de son côté, le quotidien Yediot Aharonot met en lumière la fragilité de cette séquence diplomatique. Les analyses pointent du doigt une stratégie périlleuse. L'espoir américain d'un apaisement régional par le biais de cet accord se heurte à la réalité du terrain au Liban et au risque de voir Téhéran gagner du temps pour reconstituer ses forces. La catastrophe est déjà là, estime un chroniqueur. Un autre parle du silence inquiétant dans l'entourage du Premier ministre. En somme, ce matin, c'est le sentiment d'un partenaire israélien tenu à l'écart des derniers arbitrages qui domine les titres. Michel Paul, Jérusalem, RFI.
1: Malgré la trêve en cours, l'armée israélienne a demandé ce matin l'évacuation de 10 villages dans le sud du Liban, en prévision d'attaque contre le Hezbollah. Dans le même temps, et alors que des pourparlers entre les deux pays doivent reprendre cette semaine à Washington, le président libanais a défendu sa décision de négocier avec Israël. Il a aussi réaffirmé que son exigence d'un retrait total du sud du Liban n'était pas négociable. En ce début de semaine, un certain optimisme prévaut, avec pour conséquence un peu moins de tension sur le marché du pétrole. Ce matin, en Europe, le baril de Brent de la mer du Nord, la référence mondiale, est repassée sous la barre des 100 dollars pour la première fois depuis deux semaines. Sur toutes ces questions, les diplomaties pakistanaises et chinoises restent très actives. Le président Xi Jinping a reçu ce matin un paquet à Pékin, le premier ministre pakistanais, dont le pays est le principal médiateur dans les négociations entre l'Iran et les États-Unis. On revient maintenant sur la violente opération de police lancée hier en Turquie contre le CHP, le principal parti d'opposition. Les agents sont entrés de force dans son siège, Ankara, pour en déloger le chef Özgür Özel. Hier soir, des milliers de partisans sont venus soutenir leur leader devant le Parlement. Reportage d'Anne Handlauer.
3: Depuis le siège du CHP dont il a été délogé jusqu'aux portes du Parlement, à pied et sous la pluie, ils ont suivi Özgür Özel. Pour ces militants, il reste leur dirigeant, le leader de l'opposition. Peu importe que la justice, c'est-à-dire selon eux le président Erdogan, ait remis à sa place Kemal Kılıçdaroğlu, l'ancien chef du parti, candidat malheureux à la présidentielle de juin 2023. Özgür Özel réclame un congrès du CHP sous 40 jours. Osman applaudit en agitant un drapeau turc.
4: Hey Kılıçdaroğlu, organise ce congrès et vois ce qui se passe. Tu auras zéro voix, zéro. Ce parti ne veut pas de toi. Et même si le parti se divise, la base du CHP, elle, ne se divisera pas. Les voix ne se diviseront pas.
3: Pour ces militants, cette opération contre le CHP, tout comme l'arrestation l'an dernier des Krem Imamoglu, candidat du parti à la prochaine présidentielle, ont le même objectif, empêcher l'opposition de battre Tayyip Erdogan. Mais Sevgi, au CHP depuis plus de 30 ans, veut y croire.
5: Pour l'instant, notre parti est sous tutelle. Le président essaye de gagner par des voies judiciaires les élections qu'il va perdre dans les urnes. Car oui, on va gagner, c'est sûr, et la justice ne pourra pas l'empêcher.
3: Le prochain scrutin est prévu dans 2 ans, mais dans les rangs du pouvoir comme de l'opposition, on s'attend à des élections anticipées dès l'année prochaine. 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
1: En Russie, 2 personnes ont été tuées ce matin dans les régions de Belgorod et de Bryansk, frontalière de l'Ukraine. L'Ukraine a frappé la Russie en représailles aux bombardements qui ont fait de nombreuses victimes dans la nuit de samedi à dimanche, notamment à Kiev. Plus d'un million de musulmans seront au rendez-vous cette année. Le Hajj, grand pèlerinage traditionnel, commence à La Mecque, en Arabie Saoudite. La ville sainte de l'islam connaît des températures qui pourraient grimper jusqu'à 47 degrés Celsius. La France est, elle aussi, touchée par une vague de chaleur exceptionnelle pour la saison. Pour Météo France, elle doit atteindre son paroxysme ces jours-ci. Un dôme de chaleur empêche la chaleur de s'échapper. Elle bloque la formation de nuages, ce qui entraîne des températures exceptionnellement élevées. Le phénomène est scruté de près par les scientifiques français, dont certains sont en colère devant l'inaction des politiques face au dérèglement climatique. C'est un sujet d'Aurore Lartigue et de Juliette Pietraszewski.
6: Un goût de réchauffé et d'impuissance par la récurrence. Voilà les mots du climatologue et directeur de recherche au CNRS, Christophe Cassou. Le scientifique s'est exprimé ce week-end sur ses réseaux en plein milieu de cet épisode de chaleur inédit pour un mois de mai en France.
7: Ce qui me lasse aujourd'hui, en fait, c'est le hiatus entre les preuves scientifiques que l'on a portées sur le fait que les risques liés à ces vagues de chaleur allaient augmenter et les actions politiques actuelles qui visent à ralentir cette transformation écologique.
6: Ce scientifique dénonce, selon ses mots, des acteurs politiques de la destruction qui s'expriment en ce moment à l'Assemblée nationale lors de la loi agricole ou encore des attaques contre l'ADEME, l'Agence française de la transition écologique. Kevin Jean, lui, est épidémiologiste, spécialiste des liens entre le changement climatique et la santé. Il partage ses inquiétudes.
8: Beaucoup d'amertume face à ces alertes qui sont répétées encore une fois. Personne n'est surpris de la situation. Cet épisode de chaleur, et il survient à un moment où, d'un côté, Santé publique France, qui est l'agence en charge de gérer et de surveiller les canicules, voit ses missions être mises en question. Les efforts climatiques se sont attaqués de toutes parts. On fait le contraire de tout ce qu'il faudrait faire, d'un point de vue politique.
6: Et la communauté scientifique le répète, il faut agir sur la cause du dérèglement climatique en réduisant les émissions de gaz à effet de serre pour notamment freiner l'aggravation des vagues de chaleur.
1: Allez, maintenant, n'ayons pas peur des mots. C'est un événement à portée mondiale que connaît ce lundi le monde de l'automobile. Ferrari, le mythique constructeur italien de voitures de luxe et de course, se lance dans l'électrique. Il présente aujourd'hui sa toute première voiture 100% électrique. Stéphane Genest, bonjour.
9: Bonjour Gilles.
1: Loin d'être anecdotique, eh bien la nouvelle dépasse le simple lancement d'une voiture. Pour le secteur, c'est une vraie révolution.
9: Oui, Ferrari, c'est une voiture rouge rutilante, un cheval cabré sur le bas du capot. Et surtout, c'est ça. Ce rugissement du moteur, c'est tout le défi de la marque italienne aujourd'hui, réussir à vendre une Ferrari sans ce son. Car acheter une voiture de luxe, c'est acheter une émotion, un imaginaire, un patrimoine. Mais la voiture électrique bouleverse tous ces codes. Elle est plus silencieuse, plus lourde, plus technologique. Résultat, les constructeurs investissent massivement pour recréer ces sensations. L'autre enjeu réside dans le prix. Le premier modèle électrique de Ferrari devrait coûter autour de 550 000 euros. Il s'agit là d'une manière de rappeler que dans le luxe, le prix fait partie du produit. Reste enfin une grande inconnue, la valeur dans le temps. Une Ferrari de 1985 fait encore rêver aujourd'hui. Est-ce qu'une Ferrari électrique de 2026 va faire encore rêver en 2045? C'est toute la question. Car avec ce lancement, Ferrari ne teste pas seulement une voiture, elle teste l'avenir du luxe automobile.
1: Merci Stéphane Genest du service économie. 2 mots de sport avant de conclure. D'abord le tennis à Roland-Garros, actuellement la suite du premier tour. Et puis Las Vegas qui vient d'accueillir les Innocence Games, compétition controversée où le dopage est autorisé et encadré. À noter qu'un seul exploit est à relever à Las Vegas. Le grec Christian Kloboumef, il a nagé de 50 mètres nage libre en 20 secondes 81 centièmes, soit plus vite que le record du monde. 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Il est bientôt midi 10 ici à Paris, 2 heures de moins en temps universel. L'information revient à 13 heures, mais tout de suite. 8 milliards de voisins en compagnie d'Emmanuel Bastide.

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1: Bonjour et bienvenue de vos informations locales. Au sommaire aujourd'hui, la visite en Lozère de Bruno Bonnel, le secrétaire général pour l'investissement. Une série de délibérations autour du développement et de l'attractivité du territoire votées par le conseil départemental et des lycéens qui exposent leurs œuvres en plein cœur de Mende. Mais on ouvre ce journal en parlant d'agriculture avec les jeunes agriculteurs de Lozère qui ont reçu le préfet et les services de l'État mardi sur l'exploitation ovine du GAEC de Dédou à Vébron, sur le Cosméjean. Objectif, mettre les décisions administratives face aux réalités du terrain. Les échanges ont couvert un large spectre, réglementation des haies jugées disproportionnées, pression du loup et des vautours, baisse des cours, aide à l'installation trop complexe. Face aux institutions, les GIA ont affiché une position claire, le dialogue est nécessaire, mais il doit se faire les pieds dans l'herbe. Toujours sur le terrain, mais cette fois-ci dans une usine, Bruno Bonnel, le secrétaire général pour l'investissement, était en Lozère ce jeudi pour sa 89e visite départementale dans le cadre du plan France 2030. Il s'est rendu chez Environnement Massif Central, zone du Cosdoge à Mende, 150 salariés, 3 usines de tri automatisées et 7 millions d'euros d'aide accordée pour industrialiser le recyclage du plastique. Bruno Bonnel.
2: La Lozère, c'est que ça fait partie de ces territoires très inattendus de l'innovation dans la République. Qui imaginerait voir l'automatisation, la qualité de ce qu'on a vu tout à l'heure? On pousse une porte, on s'attendrait à voir dans la Lozère, dans la vision un peu bucolique, on s'attendrait à voir des fermes et des gens qui sont surtout des gastronomes et des chercheurs de champignons, et on trouve des industriels incroyables, on trouve des jeunes qui reviennent au pays bosser, et je pense que c'est là où on s'aperçoit la puissance de ce plan France 2030 qui révèle des pépites sur tout le territoire. Sur la Lozère, c'est 11,5 millions d'euros d'aide qui ont été distribués sur une petite dizaine de projets.
1: Sur le site, robots de tri, lignes de lavage de plastique, station d'épuration en circuit fermé. L'outil industriel impressionne. Olivier Dalle, le fondateur et directeur d'Environnement Massif Central, porte une ambition claire, faire de la Lozère un modèle national du recyclage.
3: En France, on n'a pas de pétrole, mais on a des idées. Et surtout, aujourd'hui, il faut qu'on aille chercher ce pétrole dans nos déchets. Alors nous, aujourd'hui, on traite plus de 50 000 tonnes de plastique annuel. Il faut savoir qu'en France, 23% des plastiques sont recyclés. Notre président nous a donné un objectif de 80% à 2030. Il faut savoir que ça coûte au niveau national 1,6 milliard d'euros de pénalités à l'Europe pour non-atteinte des objectifs. Donc il est grand temps qu'on industrialise le recyclage des plastiques et qu'on en trie de plus en plus et qu'on en valorise de plus en plus. On fait un appel à tous nos jeunes lozériens qui ont des compétences. Pensez à nous, proposez votre CV, venez, en Lozère tout est possible.
1: Et il reste près de 10 milliards d'euros à engager dans le cadre de France 2030. Bruno Bonnel le rappelle, les financements suivent les projets. Les porteurs d'idées peuvent se manifester sur france2030.gouv.fr. Politique maintenant avec l'Assemblée départementale de la Lozère qui était réunie mardi en commission permanente et qui a voté plusieurs délibérations. Le projet de centre technique au Chastel-Nouvel avance avec 1,3 million d'euros de travaux et une subvention de l'État de près de 870 000 euros. La bourse d'engagement pour attirer des médecins et dentistes en Lozère a été revalorisée à 1500 euros par mois. 6 bourses ont déjà été signées et 8 docteurs juniors rejoindront le territoire dès novembre. Et toujours en politique, le parti d'Édouard Philippe Horizon lance un comité municipal à Mende en vue de la prochaine élection présidentielle. C'est Kevin Roinstein qui en assure la délégation municipale. Direction la maison consulaire de Mende où l'exposition Trajectoire est visible jusqu'à ce mercredi. Une vingtaine d'élèves du lycée Chaptal y présentent leurs travaux aux côtés de collégiens du département. Margot Guiton, professeur d'art plastique à l'origine du projet, nous en parle.
4: Alors, c'est un peu un rituel qu'on a grâce à en fait le théâtre de Mende qui nous prête les lieux, qu'on fait tous les ans, donc avec les premières de spécialité. Il se trouve que cette année, c'est autour de la trajectoire. Certains parlent d'une trajectoire plus personnelle, d'autres plus globale, dans le monde, voilà, les migrations. On a vraiment des approches très différentes. On leur donne quand même régulièrement des sujets et on accroche en salle. Mais là, vraiment, on travaille la mise en espace, tous les aléas de la mise en espace. Donc voilà comment on bricole, on fait des trous pour voilà, planter des vis, etc. Et donc ça leur apprend vraiment à gérer l'espace, à mettre en dialogue aussi leur réalisation.
1: Et parmi les œuvres, Vague attire particulièrement l'attention. 300 rectangles bleus fixés au mur que le public est invité à toucher. Son auteur, Elena Merle, 18 ans, explique sa démarche.
5: Cette œuvre-ci s'appelle Vague. Et avec celle-ci, je travaille donc le mouvement du spectateur, puisque c'est une œuvre interactive. On peut venir l'activer, la toucher. Mais on peut aussi reproduire en quelque sorte le geste que j'ai fait moi-même en créant, en appliquant la peinture sur ces rectangles. La peinture bleue, ce qui fait que ça crée vraiment du lien direct entre le spectateur et l'artiste. Et ce qui est pour moi la chose la plus essentielle dans les œuvres d'art et quelque chose qui m'intéresse dans mon travail. C'est donc une œuvre qui comporte 300 petits rectangles bleus de format A5, collés sur le mur à la verticale. Donc ce qui permet de faire une charnière en scotch qui permet le mouvement. Donc c'est une œuvre assez fragile et travailler aussi avec la fragilité m'intéresse. Et c'est aussi un rapport à l'instant présent et à vivre l'œuvre plus que simplement la regarder, la consommer, la prendre en photo, quoi.
1: Voilà, et l'exposition est donc à voir à la Maison consulaire de Mende avant ce mercredi soir. On part à Chenac maintenant où la piscine municipale vient d'ouvrir. Jusqu'au 3 juillet, elle est gratuite tous les jours de 16h30 à 19h, sauf mercredi et week-end. Ce qui tombe bien vu la météo de ces derniers jours. Allez, pour finir, deux rendez-vous à noter. Le samedi 13 juin, un membre de l'Office de la vie associative lausérienne propose une journée de formation gratuite pour les dirigeants d'associations, outils de priorisation, prise de décision collective. La formation se tient à l'Antirouille de 9h à 16h30, déjeuner pris en charge, mais 15 places seulement et les inscriptions sont d'ores et déjà ouvertes. Ce samedi soir, cap sur Yotor de Rondon, le groupe Pangaï et Kickstep se produit à 20h30 à la salle des associations. Ethno jazz, cumbia, afrobeat et musique du monde, un concert organisé par le foyer rural des Monts de Rondon, entrée à prix libre.

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Bonjour à toutes et à tous et toujours très heureux de vous retrouver pour cet avant-dernier épisode de la saison. Et comme chaque année ou presque, je reviendrai sur cette formule qui traverse les siècles et les cultures, témoignant d'ailleurs de l'importance accordée à la liberté, à l'épanouissement et à la douceur de vivre. En mai, fais ce qu'il te plaît. Et puisque nous sommes en mai, je vais faire une fois de plus ce qui me plaît, à savoir partager avec vous quelques secrets, tout en poussant un léger coup de gueule, une fois de plus me direz-vous, sur une injustice criante, qui touche ce que les spécialistes appellent l'art total, avec une émission ayant pour titre « L'indispensable de l'art total ». Que se passe-t-il derrière le rideau ? Et pour ce faire, je commencerai par expliquer ce qui m'incita à choisir ce thème. J'essaierai de faire le point aussi sur ce qu'est l'opéra, bien qu'en ayant déjà beaucoup parlé en février avec l'émission « Des Indes galantes à la Bastille », où je n'étais pas avare en critique sur les frontières toujours présentes entre l'art savant et l'art populaire, et sur certaines discriminations, malgré les efforts faits sous ce rapport. Puis j'essaierai, principalement, de faire toucher du doigt à tous les auditeurs qui m'écoutent, ce à quoi on ne pense pas forcément lorsqu'on va au spectacle, de quelque nature qu'il soit, depuis la petite pièce de théâtre jouée dans votre commune par une association de bénévoles, à l'écoute d'un concert de l'été, en plein air ou dans une salle dédiée aux spectacles musicaux, en passant par le visionnage d'un documentaire sur un opéra, ce que propose assez souvent d'ailleurs France 4, ou bien encore une grande pièce de théâtre dans un bâtiment d'exception lors de vos vacances, ou, cerise sur le gâteau, un ballet ou un opéra dans ces institutions qui transmettent de génération en génération la culture, ce bien si cher qui risque de faire défaut si nous ne nous y intéressons pas davantage. Et peut-être, le cas échéant, et je le souhaite, provoquer chez certains quelques envies, quelques orientations vers un métier, vers des métiers, plaisir et passion, ce qu'on appelle créer des vocations. Et puisse que ce que l'on entend en ce moment est la pièce en forme de Habanera de Maurice Ravel, on peut rappeler que la plus célèbre des Habaneras est née en même temps que Ravel. Il s'agit du fameux air de Carmen, « L'amour est un oiseau rebelle », composé par Georges Bizet en 1875. Et c'est avec cette danse au rythme chaloupé que nous poursuivrons. Alors commençons par ce qui me motiva et m'incita à vous proposer ce programme « L'indispensable de l'art total, que se passe-t-il derrière le rideau ?» Alors ce sont deux étapes, séparées l'une de l'autre de près de 60 ans. La première remonte à la fin des années 60. Je fréquentais plus que régulièrement un bar du 2e arrondissement à Paris, où chaque soir, à la même heure, Claude Villemetz, accoudé au comptoir de bois à cajou bien ciré, commandait un dernier glace, un whisky, dans lequel il faisait tournoyer deux glaçons. Après avoir porté le verre à son nez, il me regardait et me disait « Vous avez entendu, Gilles ? J'ai l'impression d'entendre le rideau se lever. » « Oui, le rideau se lève, faut que j'y aille. » Il enquillait alors son verre cul sec et du haut de ses presque 2 mètres, poussait les 2 portes battantes du Swindor donnant sur la rue d'Onou et traversait la nuit de l'opéra pour rejoindre à grandes enjambées le théâtre Yvonne Printemps, le théâtre de la Michaudière, dont il était régisseur. Et ce théâtre de la Michaudière était à plus de 200 mètres, à pied, du bar, et séparé malgré tout par l'avenue de l'Opéra, la rue Saint-Augustin. Comment pouvait-il entendre le rideau du théâtre se lever dans l'atmosphère bruyante et enfumée de ce bar ? Et là, naissait en moi pour la première fois ce rapport étrange entre mystère et émerveillement et régisseur. La seconde étape, qui m'incita à préparer cette émission, l'indispensable de l'art total, que se passe-t-il
derrière le rideau, étape aussi mystérieuse et merveilleuse, naquit récemment en scrollant sur TikTok. Une jolie femme dont les grands yeux bleus écarquillés zigzaguaient du sol au plafond, sous une longue chevelure ondulée et naturelle, coiffée d'un casque monoral avec micro, casque couvrant une seule de ses oreilles, lui permettant apparemment d'entendre de l'autre les sons environnants. Et sur un bruit de fond présent, une litanie composée d'une série de supplications, une énumération longue et monotone de paroles qui enivrait, par sa fréquence et son aspect abracadabrantesque. Propos extrêmement surprenants et incroyables dans leurs enchaînements, ça donnait ça. Silence, plateau, s'il vous plaît. Sylvain, est-ce que tu peux faire taire l'orchestre? Est-ce que vous êtes là, au son, en vidéo, les électroplateaux, au pupitre, en poursuite? Puis elle poursuivait. À la tournette, Fred, t'es là? Top. Attention pour la tournette. Pour la tournette? Top. Attention, s'il vous plaît, pour machinerie 2, en même temps que cintre 6, en même temps que vidéo 6, en même temps que la lumière 130. Attention, machinerie 2, vidéo 6, lumière 130. Attention, lumière 132, lumière 132, top. Attention, s'il vous plaît, pour la lumière 305, lumière 305, top. Attention, s'il vous plaît, pour l'effet pyro en même temps que la lumière 280. La lumière 280 et la pyro. Attention, 4, 3, 2, 1, feu. Attention, un peu plus loin pour la lumière 55 ainsi que la vidéo 45 et le rideau. Lumière 305. Rideau, vidéo et lumière, top. Vous me dites quand le rideau est au sol, on se prépare pour les saluts. Le tout, en faisant virevolter les pages d'une partition annotée de 1000 post-it de couleurs et recouvrant partiellement une console, un grand poste de pilotage, surmonté d'un écran. Et là, médusé par cette vidéo, je suis allé voir d'autres et j'ai décidé d'en savoir davantage sur cette jeune femme, sur ses prouesses, réalisées avec le sourire et une voix angélique. Et c'est, du moins, ce sont ces découvertes que j'ai eu envie de partager avec vous dans cette émission « L'indispensable de l'art total, que se passe-t-il derrière le rideau ?» Découvertes fascinantes et révoltantes à la fois. Et c'est ces émerveillements et ce coup de gueule qui formeront la trame de ce programme. Vous l'avez certainement compris, nous naviguerons pendant une heure au cœur de ce qu'on appelle l'art total. Mais pas que. Et je pense qu'il serait bien qu'en préambule, je donne la définition de ce qu'on appelle l'art total et pourquoi. Alors quand on parle de l'art total, on parle en fait de l'opéra.

du moins à l'Opéra National de Lyon, par Charlotte Goupil-Lebré, la jeune femme dont je vous parlais précédemment, que j'ai contactée et qui s'est prêtée volontiers à répondre à 1000 de mes questions, mais pas que. Effectivement, comme je le disais en préambule, nous allons essayer de voir ensemble tout ce à quoi on ne pense pas forcément lorsqu'on va au spectacle, et de quelque nature que ce soit, depuis la petite pièce de théâtre jouée dans votre commune, à l'écoute de la chorale de votre école, ou d'un concert, en passant par une grande pièce de théâtre, ou un ballet ou un opéra. Et j'espère aussi pouvoir provoquer chez les plus jeunes quelques envies de métier, passion, plaisir, ce qu'on appelle créer des vocations. Alors en attendant, grâce à ces régisseurs et régisseuses, ces grands chefs d'orchestre de ce qui se passe en coulisses et sur scène, nous irons aussi à la rencontre de ces invisibles sans qui rien n'aurait lieu. Et la première personne dont je vais vous parler, qui je pense pourrait s'asseoir sur pas mal de sièges occupés lors d'une représentation, est la toute jeune et resplendissante Charlotte Goupil-Lebré, dont je vais essayer de brosser une esquisse de sa trajectoire, de son parcours, en précisant qu'à ce jour, elle ne cesse de répéter qu'elle est pleinement consciente de la chance qu'elle a de travailler à l'opéra. Charlotte me disait qu'elle eut le bonheur d'avoir été inscrite très jeune à des activités théâtrales et musicales, que ses parents l'emmenèrent dès sa plus tendre enfance voir des spectacles en tout genre, et que ses activités se transformèrent assez vite en passion. Ce qu'elle préférait, c'était les spectacles d'humour musical, genre le quatuor, la framboise frivole, où des musiciens classiques font les idiots avec leurs instruments, en mélangeant les genres et les styles, passant de Mozart au rock'n'roll. Alors ça la faisait beaucoup rire, et c'est ça qu'elle voulait faire. Puis, elle entreprit de faire des études de musique et de théâtre. Et pendant son adolescence, elle eut l'opportunité de rentrer dans les coulisses du théâtre de sa ville. Et c'est là qu'elle découvrit l'univers de l'envers du décor. Car elle pensait, comme beaucoup d'entre nous peut-être, qu'il y avait un technicien qui appuyait sur un bouton pour éclairer la scène et pour l'éteindre à la fin de la représentation. Mais elle put constater de visu qu'il n'en était pas ainsi, et que dans la cabane régie, il y avait une console lumière, une console son, la poursuite, ce gros projecteur avec lequel on suit le personnage sur la scène, et une multitude d'individus s'activant en coulisses. À 18 ans, son bac en poche, et l'envie d'être metteuse en scène de spectacles musicaux, elle poursuivit ses études en musique et en théâtre. À 20 ans, elle demanda à faire un stage à l'Opéra de Paris, stage qui lui fut accordé à l'Opéra Bastille. Et c'est là qu'elle découvrit vraiment un métier extraordinaire qui deviendra son métier, la régie de scène d'opéra. Un métier, voire une profession, qui consiste, premièrement, à assister à toutes les représentations durant 4-5 semaines, en compagnie du metteur en scène, qui crée son spectacle. Le but étant de noter précisément tout ce dont le metteur en scène a besoin, dans les moindres détails, de la position d'une chaise ou d'une bougie sur la table qui doit s'allumer à un moment précis, que sur le fa dièse, les deux murs du décor doivent s'écarter légèrement, permettant à un bel oiseau bleu de descendre par les cintres, pendant qu'un personnage va sortir du sol, dans un effet de fumée blanche devenant doucement rouge sur le si bémol de la mesure d'après. Et c'est riche de toutes ces annotations portées sur la partition durant l'ensemble des répétitions qu'elle va commencer à réfléchir à 1000 choses pour pouvoir réaliser techniquement les desiderata artistiques du metteur en scène. Où placer les machinistes? Combien de temps avant que les deux murs du décor s'écartent pour qu'ils aient le temps de déverrouiller les sécurités? Ça, c'est tout ce qui se passe avant que le spectacle se produise. Avec, je ne sais pas si vous l'avez remarqué, l'obligation d'avoir une formation de musicienne

0: savoir lire une partition. Compétence propre aux régisseurs et régisseuses d'opéra. Et là commence une organisation précise pour que costumière, couturière, perruquier, décorateur, peintre, électricien, sculpteur, voilier, machiniste, cintrier sachent ce qu'ils doivent faire et quand ils doivent le faire, jusqu'à ce que le spectacle ait lieu. Spectacle connaissant des étapes successives. La couturière étant la première effectuée en costume. Alors elle est appelée ainsi parce que elle permet traditionnellement à la couturière du spectacle d'effectuer les derniers ajustements sur les costumes. Par souci d'équité et de justesse, je tiens à préciser que certains appellent cette représentation la générale. Les personnes autorisées à y assister sont le personnel du théâtre, les amis des comédiens et de l'équipe artistique, mais surtout personne de l'extérieur. Puis arrive la première, la représentation publique du spectacle. Et là, on retrouve ce même terme aussi bien à l'opéra qu'au théâtre. Et c'est à ce moment-là que les choses s'emballent. Le stress commence à monter, toute cette fourmilière est en ébullition. Rappelons qu'à ce moment précis, Charlotte se trouve derrière les pendrillons, côté jardin, c'est-à-dire sur la gauche de la scène, derrière le rideau, à l'abri des regards des spectateurs, mais pouvant voir tout ce qui se passe sur la scène et reliée à toute l'équipe technique qui peut représenter entre 100 et 150 personnes. Et là, ça commence par attention pour la salle au noir, c'est-à-dire baisser les lumières, attention pour l'annonce portable, annonce pour faire éteindre les portables, attention pour l'accord de l'orchestre, attention pour le rideau, suivi de salle au noir, top, rideau, top. Et le spectacle commence. La musique, avec les premières battues du chef d'orchestre, et comme vous pouvez l'imaginer, tous les imprévus qui peuvent survenir. Le chanteur n'est pas remonté du maquillage. Le projecteur 130 ne fonctionne plus. En passant par, il y a un malade dans la salle, faut prévenir le médecin de salle. Je trouve pas mon accessoire. Et là, il faut savoir doser les priorités pour que les spectateurs ne se rendent compte de rien. Et maintenant, j'aimerais vous dire, du moins vous lire, le message que Charlotte m'envoya quand elle apprit que j'envisageais de faire une émission sur l'indispensable de l'art total. Quand on parle de spectacle vivant, on parle souvent de ce qu'on voit. Les chanteurs, les comédiens, les musiciens, la scène, les costumes, la lumière. Mais le spectacle vivant, en réalité, commence bien avant ça. Et surtout, il repose sur une quantité de métiers qu'on ne voit presque jamais. Moi, je suis régisseuse de scène. Concrètement, je suis celle qui coordonne tout ce qui se passe sur le plateau. Je donne les tops, je synchronise les effets, je fais le lien entre la musique, les artistes, les décors, la lumière, le son. Je suis à un endroit très précis, au croisement de tout, mais surtout entouré. Autour de moi, il y a une armée. Des machinistes qui montent, déplacent, portent, démontent des décors parfois énormes, parfois instables, souvent très lourds. Des cintriers qui travaillent à plusieurs dizaines de mètres au-dessus du plateau, dans le noir, avec des contrepoids, des perches, des éléments qui volent au-dessus des artistes. Des électriciens, des électriciennes qui sculptent la lumière, souvent suspendus, souvent de nuit, souvent quand tout le monde dort. Des accessoiristes qui fabriquent, entretiennent, réparent, retrouvent en urgence un objet perdu 30 secondes avant une entrée sur scène. Des costumières, des habilleuses, des perruquiers, des maquilleuses, qui portent les artistes au sens propre comme au figuré. Des régisseurs son, vidéo, plateau, orchestre, chœur. Des personnes à l'administration, à la production, à l'accueil du public, à la billetterie, à la sécurité. Avec une seule personne, on ne peut rien faire. Vraiment rien. À plusieurs, en revanche, on arrive à fabriquer l'improbable. Le spectacle vivant, c'est avant tout ça. Une expérience humaine, collective. On ne vient pas consommer un produit comme on lancerait une série Netflix, seul sur son canapé. On vient partager un moment, respirer ensemble, rire ensemble, parfois être bouleversé ensemble. Et dans le monde dans lequel on vit aujourd'hui, ces moments-là sont essentiels. Sur scène, on fabrique de la magie, mais surtout, on fabrique du lien. On invente un espace où, pendant 2 ou 3 heures, on se projette ailleurs, dans un monde parfois plus beau, parfois plus juste, parfois simplement plus sensible. Rien de tout ça ne tient sans le collectif. Et pourtant, pendant longtemps, on a eu l'impression que ce travail restait invisible, comme si tout allait se faire de soi. Puis, il y a eu la réforme des retraites. À cette période-là, j'ai pris la parole sur scène pour expliquer une réalité concrète. Derrière le rideau, il y avait des collègues qui s'inquiétaient sur leur fin de carrière, des collègues qui gagnaient à peine le SMIG, des collègues avec le dos abîmé à 45 piges, à force de porter des charges lourdes, de travailler dans le noir, dans le bruit, avec des horaires décalés, le soir, la nuit et les week-ends. Et on nous expliquait qu'il faudrait tenir jusqu'à 64 ans. Dans ces conditions-là, c'était très compliqué à entendre. Quand je faisais des prises de parole, la majorité de la salle écoutait. Beaucoup de gens étaient touchés, parfois surpris, parce qu'ils découvraient une réalité qu'ils ne connaissaient pas. Et puis, il y avait aussi quelques personnes, toujours les mêmes profils, des hommes blancs, plutôt âgés, bien installés, qui criaient, qui insultaient même, qui disaient « On n'est pas là pour ça !» ou « Retournez travailler !» Avec des injures plus violentes même. C'était très violent, et surtout très révélateur. Parce que dans l'imaginaire collectif, opéra égale argent, opéra égale luxe, donc forcément tout le monde va bien. Sauf que non. L'opéra, comme tout le spectacle vivant, repose sur des travailleurs et des travailleuses, passionnés, mais des gens qui s'usent. C'est aussi à cette période-là qu'on a négocié quelque chose de très fort avec la direction, que les équipes techniques saluent à la fin des spectacles. Depuis 3 ans maintenant, tous les soirs, machinistes, régisseurs, électriciens, costumières, accessoiristes montent sur scène. Et la réaction du public est incroyable. Les gens applaudissent longtemps. Ils comptent. Ils réalisent le nombre de personnes nécessaires pour que le spectacle existe. Souvent, ils viennent nous voir après. Ils disent « on ne savait pas, on n'imaginait pas ». Ce moment-là a changé beaucoup de choses, pour le public et pour nous aussi. Parce qu'ils remettent une évidence au centre. Le spectacle vivant, ce n'est pas seulement une œuvre, c'est un collectif. Un équilibre fragile entre des compétences très précises, des corps, des émotions, des humains. Ce que j'essaie de raconter aujourd'hui, dans mes vidéos, dans mon podcast, dans mes projets, c'est simplement rendre visible, dire que la magie ne tombe pas du ciel, qu'elle se fabrique à plusieurs dans l'ombre, et que ces métiers-là ne sont pas accessoires. Ils sont indispensables. Et c'est sur un adagio instrumental d'un opéra de Cherubini que j'avais envie de vous lire ce texte. Merci Charlotte pour cet engagement que tu viens de partager avec les auditeurs. Ce combat, pourrait-on dire, que tu mènes au quotidien. Espérant que d'autres opéras, d'autres théâtres suivent ce bel exemple donné par l'Opéra National de Lyon. Ainsi que tous les spectacles d'ailleurs, car me remontent assez souvent les mêmes sons de cloche depuis que je prépare cette émission, sur des ingé-sons, sur des éclairagistes indépendants, maltraités, souvent ignorés par des prétendus stars se produisant en concert. Car pour moi aussi, comme l'indique la petite affiche de ce programme que j'avais envoyé à Charlotte en préambule, ce qui se trouve derrière le rideau doit aussi se trouver devant. Alors, en attendant, c'est sur le devant de ce programme que je vais continuer en convoquant les différents métiers dont Charlotte vient de nous parler. Le tout observant des interviews qu'elle a obtenues et partagées sur son podcast Opéra Mon Amour, dont je laisserai le lien dans l'article sur le site orinoco-podcast. Car, rappelons-le une fois de plus, quand le rideau tombe à la fin du spectacle, les artistes viennent saluer, puis la lumière s'éteint sur le plateau et vous quittez la salle. Mais vous n'avez pas applaudi ceux que vous n'avez pas vus et qui, pourtant, ont contribué par leur travail et leur talent au spectacle que vous venez de voir. Alors, pour faire simple et présenter quelques-uns de ces métiers, on peut dire que ces métiers de l'ombre, ces métiers des coulisses, peuvent se diviser en deux catégories. Tout le personnel de plateau, les électriciens, les machinistes et toute l'équipe, pour la partie purement technique, et pour la partie artistico-technique, on peut compter les maquilleurs, les coiffeurs, les costumières, entre autres. Et je commencerai arbitrairement avec les équipes de plateau et une cintrière. Peut-être en raison du côté invraisemblable et vertigineux de son métier. Et pour en savoir davantage sur les châssis, les trappes, les perches et les passerelles, nous serons quelques instants en compagnie de la jeune Blandine Sarrazin, machiniste cintrière, celle qui voit le spectacle depuis des dizaines de mètres au-dessus de la scène et du haut de ses 25 ans. Celle à qui on doit la levée des rideaux, à la française, s'ouvrant par les deux côtés tout en se levant verticalement, avant de disparaître dans les cintres, ou à l'italienne, s'ouvrant en deux parties, remontant vers les côtés en drapé, formant une succession de plis. Blandine est machiniste cintrière et elle nous raconte la magie de son métier. Métier qu'elle décline toujours au pluriel, car les machinistes, c'est avant tout une équipe qui s'occupe du décor. Et le cintre, d'où le nom de son métier, cintrière, c'est la partie supérieure du cadre de scène. En deux mots, ce que les spectateurs voient, c'est la scène avec les coulisses, de chaque côté, côté cour à droite et côté jardin à gauche, et au fond, ce qu'on appelle le lointain. Alors ces deux termes, cour et jardin, remontent à l'époque où les comédiens de la Comédie française répétaient dans le château du Louvre. Alors d'un côté, il y avait la cour du château, et de l'autre, les jardins des Tuileries. Puis au-dessus, les cintres, formant la partie supérieure de ce qu'on appelle la cage de scène. Allant jusqu'au grill, ce plancher à claire-voie, recevant un grand nombre de poulies permettant la circulation des fils de manœuvre rattachés au décor et aux équipements d'éclairage. Et c'est de cet endroit, perché sur des passerelles entre 20 et 30 mètres au-dessus de la scène, qu'elle appuie, c'est-à-dire qu'elle lève, ou qu'elle charge, c'est-à-dire qu'elle descend, à l'aide de poulies et de la force de ses petits bras, décor et autres éléments du spectacle. Et là, disait-elle, on a vraiment le sentiment de participer à un truc énorme, en offrant tant de rêves. Mais pas que. Quand on se rend compte que si on fait mal un nœud, et on en fait pas mal, de nœuds pour accrocher les décors, qui peuvent peser parfois des centaines de kilos, on peut tuer quelqu'un, car en dessous de nous, il y a les chanteurs, les danseurs. Et pour rester un peu sur ces nœuds, c'est qu'historiquement, cette machinerie vient de la marine. Ce qu'on appelle le matelotage avec tous ces nœuds, le nœud de cabestan, ce nœud d'arrêt pour les cordes épaisses, le nœud plat utilisé pour attacher deux cordes ensemble, ou le nœud de chaise utilisé pour former une boucle fixe à l'extrémité d'une corde et facile à défaire après avoir supporté une charge lourde. Et tout comme les marins d'ailleurs, il y a des mots qu'on ne doit pas dire, ce qu'on appelle les fatales, entre autres le mot corde. Car sur un bateau, chaque corde avait un nom spécifique et le mot « corde » était, lui, réservé et utilisé pour pendre quelqu'un. Alors, les mots qu'on emploie à la place, c'est « fil » ou « bout ». Alors, Blandine vient de nous parler de ce qu'il y a au-dessus de la scène, mais il y a aussi ce qu'il y a en dessous, dans les étages qui sont sous la scène, ce qu'on appelle les trappes et les tampons. Les trappes étant ces ouvertures dans le plancher de la scène qui permettent aux artistes de faire des apparitions ou des disparitions soudaines. Les tampons étant les dispositifs mécaniques ou pneumatiques qui permettent de faire bouger des éléments du décor rapidement et silencieusement. Et si on n'utilise pas les mots « monter » ou « descendre », c'est que certaines scènes ont une légère pente afin d'établir un rapport idéal avec la salle, à partir du lointain, le point le plus éloigné pour les spectateurs, jusqu'à la face, c'est-à-dire la partie la plus proche du public. Cette scène dite à l'italienne permet au public, notamment celui situé à l'orchestre, en léger contrebas de la scène, de mieux voir les chanteurs et les danseurs au lointain. Et donc, en termes d'opéra, monter, c'est aller vers le fond de la scène, le lointain, et descendre, c'est se rapprocher du public. Et toute la magie de ce métier, c'est d'abord de travailler tous ensemble, entre le trac, lors d'une première, l'inquiétude maîtrisée face au danger, et le plaisir d'être partie prenante à part entière de la réussite d'œuvres sublimes qui se concrétisent lorsqu'on entend les applaudissements du public. Ça, plus les rencontres que ce métier occasionne. Eh bien, merci Blandine pour ce témoignage que j'ai repris dans l'interview que tu accordais à Charlotte Goupil-Lebray pour son podcast « Opéra mon amour ». Puis, parmi ce qui est suspendu dans les airs, comme par magie, il peut y avoir aussi des personnages. Et comme le soulevage des personnes sur scène est une tâche hautement spécialisée, cela implique une équipe technique spécialisée et formée à cet effet. Équipe dirigée par le chef machiniste, sous la supervision du régisseur général et du responsable sécurité. Alors vous vous doutez bien que chaque étape de la conception à l'exécution est rigoureusement planifiée et contrôlée pour garantir à la fois un bel effet artistique, mais surtout la sécurité des artistes. Alors les mousquetons, les baudriers, tout est vérifié et revérifié. Mais parmi les techniciens, il n'y a pas que les cintriers et cintrières manipulant les décors au-dessus de la scène, ni ceux responsables du soulevage des artistes, hein, vous en doutez bien. Il y a aussi les métiers de ceux qui gèrent la fumée, les brouillards, la neige, le vent, les tempêtes, et puis les feux sur les scènes des théâtres et des opéras. Ceux qu'on appelle les techniciens des effets spéciaux, ayant une connaissance scientifique et technique approfondie, avec à leur tête les régisseurs d'effets spéciaux, ceux qui sont responsables de la conception, de l'installation et de la gestion des effets sonores et visuels, en respectant les contraintes techniques et de sécurité pour enrichir la scénographie et réussir à captiver le public. Si j'avais eu plus de temps, nous aurions pu partir pour découvrir ensemble qui sont et que font ces techniciens des effets spéciaux. Mais je me contenterai juste de dire deux mots sur les formations nécessaires pour prétendre à ce genre de métier. Car pour devenir technicien en effets spéciaux, plusieurs formations sont nécessaires, couvrant différents aspects de ces effets spéciaux, notamment les effets pyrotechniques, les effets numériques et les techniques de fabrication d'accessoires. Pour tous les effets spéciaux de scène concernant la pyrotechnie d'intérieur, ils ont besoin d'une grande connaissance de nombreux produits, les poudres combinées, les pâtes à feu, les torches. Plus ça va, plus il y a besoin aussi de concepteurs techniciens pour les effets spéciaux numériques et la création de scènes en 3D, intégrant des éléments infographiques et des effets visuels. D'autres formations sont parfois nécessaires en ce qui concerne les effets spéciaux eau, air, feu. Alors comme me le faisait remarquer Alice Dussardier, régisseuse, elle aussi, c'est surtout l'eau qui pose un problème plus que le feu, surtout pour éviter toutes les infiltrations qui seraient extrêmement dangereuses vu la somme de connexions électriques se trouvant sous la scène. Et toutes ces formations permettent d'acquérir les compétences nécessaires pour travailler dans d'autres domaines que l'opéra, tels que le cinéma, la télévision, la publicité ou l'événementiel. Puis, tout en préparant cette émission, j'ai reçu aussi le témoignage assez surprenant de Viviane Génoc, 28 ans, alternante au service électricité de l'Opéra Comique et fille de deux musiciens professionnels, plus connue sur Instagram sous le nom de Petite Renarde Opéra, un compte de vulgarisation de la Petite Renarde dont je vous laisserai aussi le lien Instagram sur l'article accompagnant le podcast de cette émission. Je vais vous dire ce qu'elle me disait, ouvrant ainsi un autre regard sur ces métiers de l'opéra, mais pas que. On dit de l'opéra que c'est un art total, souvent en pensant au fait qu'il réunit tous les arts majeurs de l'Occident, le théâtre, la poésie, la musique, la danse, la peinture, la sculpture, au travers des accessoires et des décors, l'architecture aussi avec la construction des décors, et aujourd'hui même la projection vidéo. On dit moins souvent que c'est un art total parce qu'il réunit plus encore que des formes d'art, un ensemble faramineux de corporations professionnelles différentes. En plus des artistes que je viens de citer, il est aisé d'oublier les cohortes techniques et administratives, machinistes, techniciens lumière, son et vidéo, habilleurs, costumiers, régisseurs, coordinateurs, administrateurs, équipes de propreté, de sécurité, d'accueil. Autant de personnes qualifiées, professionnelles, assidues et passionnées qu'on laisse encore aujourd'hui dans l'ombre, par habitude plus que par réel choix, dit-elle, et certains préfèrent. Les profils qu'on trouve à l'opéra sont plus que multiples. Ils sont, pour ainsi dire, infinis. Souvent, remarque tout aussi valable au théâtre en général, c'est le grand lieu de rencontre des maladaptés. Incapables de se plier à un environnement de travail considéré normal, révolté, trop étrange, repoussé, ou encore ceux qui n'ont pas su traverser le terrible tamis du système éducatif. Les trop passionnés, les fondus de musique ou d'art, qui ont détesté le monde académique, des repris de justice, les hyperactifs, les autistes, les multidis, ces individus qui présentent une combinaison de troubles tels que les dyslexiques, les dysgraphiques, les dyscalculiques. On est presque surpris de cette diversité la première fois qu'on y est confronté. Et puis, si vous êtes un peu comme moi, vous entrez dans le club et vous vous rendez compte que si vous y travaillez, foi d'électricienne, c'est que vous n'êtes pas câblé comme tout le monde non plus. C'est un sentiment merveilleux de réaliser qu'on trouve une forme de famille recomposée dans ces métiers, après avoir, pour beaucoup d'entre nous, été rejeté par le système global qui nous entoure. Ce n'est pas pour dire que ces métiers sont faciles, ces fameux métiers passion, si agréables à vivre, que nenni. La vraie définition, selon moi, d'un métier passion, c'est qu'il dégoûterait n'importe qui ne serait pas directement passionné. N'abordons même pas les questions qui fâchent comme les inégalités et discriminations encore subies par les femmes. Pour beaucoup, stress intense, capacité d'adaptation et d'apprentissage, goût pour l'innovation, sont des caractéristiques communes aux intermittents. Beaucoup d'ailleurs travaillent sans passion autre que leur spécialisation technique, alliant des postes au théâtre, à l'opéra, au cinéma, en concert ou encore sur des événements prestataires. C'est le mouvement qui les anime, le changement, l'anti-routine de l'intermittence. Sont-ils moins passionnés pour autant? En tout cas, ne fût-ce que pour un jour, l'opéra réuni. À l'opéra comique, tous les employés ont droit à au moins une place gratuite à chaque générale. La salle est souvent comble et on se félicite au travers des barrières du métier, de l'âge, du genre, des origines et de la richesse, d'avoir participé à l'élan créateur du spectacle. et le théâtre devient notre petit monde parallèle à nous. All the world's a stage, a dit Shakespeare. Le monde entier est une scène de théâtre. En tout cas, la scène de théâtre est notre monde à nous. Merci Viviane Lenocq, alternante au service électricité de l'Opéra Comique, pour ce témoignage qui nous donne à voir, une fois de plus, d'une manière encore plus précise, tout ce qui se passe techniquement et physiquement. Ça, nous l'avions déjà partiellement vu, mais humainement, derrière ces rideaux qui se baissent et ces lumières qui s'éteignent. Et comme il y aurait tant à dire sur tous ces métiers de plateau, abordons la seconde partie avec les professions dites artistico-techniques. Pour la seconde partie, artistico-technique, dont font partie les maquilleurs et les coiffeurs, entre autres, je vais commencer avec Alain Folgoas, maquilleur, qui, après l'avoir contacté, m'envoyait un petit papier pour nous permettre de mieux comprendre. Car, bien qu'invisibles sur scène, ils sont pourtant indispensables. En préambule, il me faisait remarquer la différence qu'il y avait entre le maquillage esthétique et de spectacle. Le premier étant souvent pratiqué en institut par des esthéticiennes, mais aussi en studio pour sublimer la beauté des stars. Le second consistant à réaliser des maquillages de composition, c'est-à-dire composer et transformer le visage de l'artiste en celui du personnage, sous le regard du metteur en scène. Un bon responsable des maquillages doit savoir gérer selon les préférences et les compétences des membres de son équipe. Les maquillages de composition consistent, surtout pour les pièces de répertoire classique ou lyrique, à rajeunir les artistes plus âgés ou peindre des vieillards sur des jeunes gens. On transformera aussi des femmes en jeunes garçons, tel chérubin du mariage de Figaro. Et toutes ces transformations sont faites par les maquilleurs. Puis, ils ne doivent pas seulement savoir travailler avec des fards, comme pour la beauté. Ils doivent savoir utiliser d'autres techniques, telles que poser des postiches, barbe, moustache, sourcils et des perruques. La plupart du temps, ces postiches sont faites chez un perruquier en ville, mais autrefois, ils étaient fabriqués par un personnel dédié dans un atelier du théâtre, ce qui est encore rarement le cas dans certains théâtres en France. Alain me signalait que les perruques et les postiches faciaux implantés sur du tulle, cheveux par cheveux, étaient un travail long, fastidieux, mais passionnant, et qu'il fallait une semaine à 10 jours pour implanter une perruque. Après cela, le coiffeur devant la mettre en forme. Et toutes ces transformations sont faites par les maquilleurs, avant le spectacle et pendant parfois s'il y a des retouches à faire. Puis maintenant, sous l'influence du cinéma, on ne se contente plus de maquillage peint sur les visages. Il faut du vrai relief. Donc, recourir à des prothèses, comme le nez de Cyrano, ou des masques, comme celui qu'Alain Folgoas avait fait pour la nuit de Barbizon au théâtre Édouard VII, et qui lui valut le grand prix Renaud Barrault, le seul remis à un maquilleur. Mais, en parlant de prothèses, il faut savoir les poser, bien sûr, mais savoir les faire. Et que c'est un travail long et compliqué. Il faut souvent être à plusieurs, à travailler ensemble pour mouler l'artiste, tirer une empreinte en plâtre, sculpter les transformations voulues sur ce visage en plâtre, mouler ses sculptures entières ou, le plus souvent, par fragments, nettoyer les moules, y couler le produit de moulage, latex, mousse de latex, gélatine, silicone, selon les cas et les budgets. Après cela, il faut encore coller les pièces sur le visage de l'acteur ou du comédien, en dissoudre les bords dans la peau de l'artiste, avant de le maquiller avec des produits spéciaux appropriés, puis de compléter avec les éventuels postiches et perruques. De tels maquillages peuvent prendre entre 1 à 2 heures, voire plus. Et plus il y a des pièces collées, plus le démaquillage est long. Le maquilleur doit, là encore, s'en occuper de bout en bout. C'est son métier et sa responsabilité. Vous comprenez aisément, me disait-il, que pour être prêt à faire tout cela, les maquilleurs doivent l'avoir appris. Soit, comme autrefois, sur le tas, c'est-à-dire auprès des chefs maquilleurs expérimentés, soit actuellement en école. Malheureusement, les écoles, disant ne pas avoir les moyens de payer convenablement ces chefs expérimentés, engagent souvent d'anciens élèves qui enseignent pour peu cher, mais qui, sans expérience, n'ont pas grand-chose à transmettre. Alain pense qu'un gros effort devrait être fait dans ce domaine, en ne recrutant que des maquilleurs d'expérience, pour garantir la transmission d'un véritable savoir. On pourrait faire appel aussi à des maquilleurs dont la carrière, déjà bien remplie, ne demande qu'à transmettre leur expérience. C'est une pratique très courante aux États-Unis, en Allemagne, au Royaume-Uni, et qu'il faudrait que cela le devienne aussi en France. Là encore, je vous laisserai le lien de son site sur l'article accompagnant le podcast de cette émission. Et comme je l'évoquais précédemment, qui dit maquilleur dit coiffeur. Et là encore, pour répondre aux rêves d'un metteur en scène, les coiffeurs, ces artistes artisans, font souvent un travail d'une minutie fantastique au service de l'éphémère. Travailler comme coiffeur d'opéra ou de théâtre implique une combinaison de créativité artistique, de compétences techniques pointues, capables de garantir que chaque coiffure reste en place pendant toute la durée de la représentation, entre les perruques, les postiches, les colorations, plus une rigueur organisationnelle et une adaptabilité aux horaires et aux contraintes du spectacle. Et pour que le personnage prenne complètement vie une fois maquillé et coiffé, il doit être habillé. Et là, trois professions peuvent intervenir, dont une qui ne parlera peut-être pas aux plus jeunes. Là où les costumiers, là où les couturiers et les modistes. Alors pour résumer, avant de rentrer dans les détails, on peut dire que les costumiers travaillent en étroite collaboration avec les couturiers et les modistes pour créer les costumes sur mesure, en suivant les maquettes et les indications du metteur en scène, avec une organisation similaire à celle de la haute couture. Le costumier est le concepteur principal du vestiaire d'une production. Il élabore les maquettes qui servent de référence aux ateliers de l'opéra. Avant la première, il présente ses maquettes aux ateliers afin qu'ils puissent budgétiser les matériaux et les heures de travail nécessaires. Car les productions théâtrales et opératiques fonctionnent souvent avec des délais serrés et des budgets malgré tout limités, ce qui impose une planification rigoureuse et des solutions créatives. Le costumier travaille souvent en co-construction avec les couturiers, transformant le vêtement en costume adapté aux exigences scéniques, adaptation aux exigences musicales. Les costumes doivent permettre au chanteur de respirer correctement, de projeter la voix et de bouger librement, sans gêner la technique vocale, sans oublier la durabilité et aussi la rapidité de changement, car les spectacles peuvent comporter de nombreux changements de costumes en peu de temps. Les pièces doivent donc être robustes et faciles à enfiler ou à retirer. C'est là qu'interviennent les couturiers pour les patrons et les coupes, pour ajuster les conceptions initiales en tenant compte de la morphologie des artistes. Et le modiste, me direz-vous? Eh bien, le modiste se concentre sur les accessoires de tête et de coiffure. Dans l'atelier de l'opéra, il s'occupe des chapeaux et des coiffes. Je vais essayer d'expliquer ce qu'est un modiste pour les plus jeunes qui n'ont peut-être jamais entendu parler de ce terme ou qui associent ce terme à la mode. Eh bien, le modiste d'opéra ou de théâtre, c'est la personne qui assiste aux répétitions, de la générale piano, où l'artiste porte son costume pour la première fois, jusqu'à la répétition générale, qui fait essayer tous les chapeaux, les képis, les bandeaux, les couronnes, pour ajuster les tailles, vérifier le confort des artistes, et éventuellement d'expliquer aux habilleuses comment ils se portent. L'opéra et le théâtre, explorant souvent des époques très variées, ou des univers imaginaires, cela exige une recherche très approfondie et une création de pièces sur mesure. En résumé, la création de costumes à l'opéra repose sur une synchronisation entre le costumier qui s'occupe de la conception, le couturier pour les patrons et les coupes, le modiste qui fait essayer tous les chapeaux, les képis, les bandeaux, les couronnes pour ajuster les tailles et vérifier le confort des artistes, comme je vous le disais. Puis, j'aurais pu rajouter le cordonnier pour les chaussures et le chargé de production, coordination. Alors, je n'en avais pas encore parlé, de celui qui assure la cohérence entre le concept artistique et la réalité technique, passant par la maquette et la présentation du costume au créateur et aux ateliers, le budget en estimant les coûts et les ressources, la fabrication de la réalisation d'une toile jusqu'au costume final, puis l'assemblage, c'est-à-dire l'intégration des accessoires, chaussures, chapeaux, bijoux, par les différents artisans, jusqu'au dernier essayage avec les ajustements finaux avant la première. Et tout ce travail est orchestré par le chargé de production qui assure la cohérence entre le concept artistique et la réalité technique. Et comme les objectifs de cette émission étaient triples, avoir et partager un coup de cœur pour ces métiers de l'ombre, des opéras et des théâtres, pousser un léger coup de gueule contre l'invisibilité de ces métiers, pourtant indispensables, et le cas échéant, comme je le disais en préambule, provoquer quelques vocations ou curiosités pour ces métiers passion. Et sous ce rapport, sachez qu'il existe un CAP, métier de la mode, chapelier modiste. Et que c'est le diplôme officiel qui forme les artisans à la chapellerie et au métier de modiste. Le modiste étant davantage un créateur de chapeaux, à l'inverse du chapelier qui, lui, fabrique plutôt les chapeaux utilisant différents matériaux hein, tels que le feutre, la mousseline, le lainage, la fourrure, la paille ou le sisal. C'est ainsi que travaillent ensemble costumiers, couturiers, perruquiers, décorateurs, peintres, électriciens, sculpteurs, voiliers, machinistes, éclairagistes, cintriers et d'autres que j'oublie certainement. Non, de métiers qu'il aurait fallu tous féminiser pour être au plus proche de la réalité, avec chacun des itinéraires différents. Et comme disait Charlotte, quand l'intelligence collective se met en œuvre, ça décuple les forces individuelles, à condition que soient réunies toutes les modalités pour l'émergence de cette intelligence collective. D'où l'importance de ne jamais sous-estimer la force et la puissance que peuvent générer de bonnes relations humaines, dans toute leur diversité. Et nourrir des relations humaines est de loin plus profitable pour l'épanouissement du spectacle vivant que l'ambition de produire le plus grand ou le plus bel opéra dans les plus beaux endroits du monde. À mon avis peut-être pas partagé par tous, mais le spectacle vivant doit vivre, et pour vivre, il doit savoir se renouveler, malgré les difficultés que connaît actuellement la culture. Et comme je le disais dans l'émission sur les Indes Galantes, où je faisais référence à M. Léo Ferré qui chantait « La musique est dans la rue, nous la voulons », le théâtre et l'opéra doivent peut-être eux aussi descendre dans la rue. Quand on voit les millions qu'ils sont capables de foutre en affiches publicitaires placardées dans nos rues pour nous vanter un fast-food ou une lessive, on est en droit de penser qu'on pourrait mettre un peu de pognon pour que la culture descende au pied de nos immeubles ou dans les carrefours de nos campagnes. Même si, je dois le reconnaître, de belles initiatives déjà sont prises. Et que, quel que soit le terme retenu, hybridation, inclusion ou métissage, le monde changeant, il va falloir sérieusement penser à accélérer et à développer toutes les formes d'évolution que doit connaître le spectacle vivant, de peur qu'il ne soit englouti par une somme de divertissement et de plaisirs solitaires, s'offrant à chacun d'entre nous au travers de nos écrans et de nos réseaux. Il en est de la responsabilité de chacun d'entre nous, spectateurs, intellectuels, poètes, musiciens, chanteurs, écrivains, scénaristes, hommes, femmes et enfants, soit par nos fréquentations, soit par nos productions, soit par nos créations, d'être plus réactif, plus engagé, pour que perdurent toutes ces formes d'art que nous souhaitons accessibles à tous. Réflexion personnelle qui ne m'empêche pas de voir que cette émission tire à sa fin et que le but de ce programme était de mettre un coup de projecteur sur certaines professions du spectacle. Voilà quelques-uns des métiers qui s'activent dans l'ombre et que l'on ne voit pas à l'œuvre en tant que spectateur. Et j'aurais pu souligner aussi un autre aspect du travail de régisseuse. Alors je le dis au féminin car c'est par l'intermédiaire de Charlotte, qui fut ma correspondante permanente pour réaliser cette émission, qu'un parallèle m'est venu à l'esprit. C'est celui des concierges des grands hôtels. Car on peut souligner que parmi les tâches ou les services attachés à cet emploi, les chanteurs savent qu'ils peuvent s'adresser aux régisseurs s'ils ont besoin de conseils, que ce soit pour trouver un bon restaurant, un bon magasin, ou pour trouver un logement plus proche du théâtre. Mais aussi les coordonnées d'un bon ostéopathe, d'un bon ophtalmo, d'un bon dentiste. Et c'est volontairement que je me suis contenté de monter cette émission autour d'une régisseuse de scène d'opéra, avec et à cause de sa particularité par rapport à ses confrères d'autres disciplines, à savoir être dans l'obligation de pouvoir lire une partition. Mais j'aurais pu le faire, ou y inclure du moins, les régisseurs ou régisseuses de théâtre, ayant une amie qui a travaillé 2 ans en formation à la Comédie Française, grosse maison s'il en est. J'aurais pu aussi me glisser dans les coulisses des plus grandes tournées musicales pour rencontrer les régisseurs de concerts qui sont à la fois les babysitters, couteaux suisses et confidents des plus grandes stars, comme le raconte si bien le podcast d'Arte Radio, Backstage dans l'ombre des stars. Podcast d'Arte Radio où vous retrouverez aussi cette émission. J'aurais pu aussi avoir une pensée pour les 2 ou 3 retraités qui ont bénévolement taillé et cousu le beau costume patchwork d'Arlequin, ainsi que le fils du boulanger qui est venu installer 2 projecteurs dans la salle des fêtes, pendant que son pote dessinait sur des cartons de grandes flèches indiquant le parking et mettant la dernière couche de peinture sur le sabre en bois taillé par son père. Dans tous ces cas, vous retiendrez les acteurs, les chanteurs, les musiciens, tous ceux que vous avez vus. Mais vous occulterez souvent le travail qui s'est fait en amont. Et j'espère qu'après cette émission, les milliers d'auditeurs qui m'écoutent auront, demain, un autre regard, une autre attention. J'espère aussi que, quelle que soit la nature du spectacle, et quelle que soit la structure et les moyens, vous penserez à les faire monter sur scène, s'ils sont là, ou du moins les citer et les remercier s'ils ne sont pas présents, tous ces travailleurs de l'ombre sans qui rien n'aurait pu se faire.
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0: Voilà une fois de plus comment s'achève cet avant-dernier numéro de la saison, avec le plaisir d'avoir essayé de donner un peu plus de visibilité à toutes ces personnes essentielles. Et c'est un euphémisme que de dire ça, car cette indispensable, le qualificatif qui leur convient le mieux. Merci bien sûr à Charlotte, la régisseuse de scène de l'Opéra National de Lyon, sans qui ce programme n'aurait pas eu lieu. Merci aussi à tous ceux qui prêtèrent leur concours pour enrichir cette émission. Merci à vous tous qui m'avez écouté durant cette heure et que j'engage fortement à laisser commentaires et critiques sur le site orinoco-podcast. Site qui vous permettra entre autres de retrouver la liste complète des thèmes musicaux qui nous accompagnèrent durant cette heure, mais aussi de réécouter cette émission, la partager sur les réseaux sociaux si vous le désirez, et cerise sur le gâteau, de voir en photo la jolie petite frimousse de cette jeune régisseuse autour duquel s'articula cette émission. Quelques liens aussi figureront au bas de l'article accompagnant ce podcast, dont celui d'Opéra Mon Amour, le podcast indépendant de Charlotte Goupil-Lebret. Une fois de plus, en attendant de vous retrouver le mois prochain, je vous souhaite le meilleur à l'écoute de vos radios préférées, 48 FM, toutes les antennes de fréquence Mistral dans le Midi, Radio Margeride, et vous donne rendez-vous très bientôt pour un dernier épisode de cette saison qui, je l'espère, saura vous plaire. Un conseil, soyez-y. Ciao.
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0: 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Le journal vous est présenté par Gilles Moreau. Bonjour Gilles.
1: Bonjour Caroline Lachowski, bonjour à tous. Dans l'actualité, les lourdes menaces de la Russie. Les diplomates et les ressortissants étrangers sont appelés à quitter la capitale ukrainienne Kiev en prévision d'importants bombardements sur des installations stratégiques. Entre Américains et Iraniens, l'optimisme revient. Un accord serait à portée de main pour mettre fin à la guerre au Moyen-Orient, à suivre dès le début du journal. Au sommaire également, la fin de la campagne présidentielle en Colombie à l'approche du second tour dimanche prochain. Et l'épidémie d'Ebola en RDC, l'agence américaine USAID a été dissoute par Donald Trump dès le début de son mandat. Vincent Sorio, notre correspondant à Washington, nous dira qu'avec elle, l'épidémie aurait pu être détectée plus tôt. Vers un accord États-Unis-Iran pour mettre fin à la guerre au Moyen-Orient. En tout cas, les deux camps envoient des signaux positifs en ce début de semaine. Téhéran fait état de progrès dans les négociations en cours. Côté américain, le secrétaire d'État en visite en Inde a évoqué les chances de conclure un accord solide. Pour Marco Rubio, la réouverture du détroit d'Ormuz est en bonne voie, tout comme la possibilité d'ouvrir des négociations sur le nucléaire iranien. Donald Trump estime de son côté qu'il y aura un accord excellent et significatif ou bien pas d'accord. Le chef de la Maison-Blanche souffle une fois de plus le chaud et le froid car il est face à une équation compliquée. Explication, Guilhem Deltay.
2: Y a-t-il une bonne solution pour Donald Trump ? D'un côté, l'option militaire, la reprise des bombardements contre l'Iran, augmenterait les tensions autour du détroit d'Ormuz et donc accroîtrait les conséquences économiques mondiales qui n'épargnent pas les États-Unis à quelques mois des élections de mi-mandat. Elle représenterait aussi un risque sécuritaire en puisant encore plus dans les stocks d'armes du pays. Mais de l'autre, le président états-unien fait face à des pressions pour ne pas signer cet accord. Celle d'Israël, tout d'abord, dont les exigences ne seraient pas remplies. Le pays veut notamment que les capacités nucléaires et balistiques de l'Iran soient démantelées. Celle de certains élus républicains aussi, qui, comme le sénateur Ted Cruz, jugent qu'un accord serait une erreur désastreuse. Pour satisfaire cette aile-ci, Donald Trump a donc relancé l'idée d'un élargissement des accords d'Abraham. Samedi, lors d'un appel téléphonique avec des dirigeants de la région, il a demandé à l'Arabie Saoudite, au Qatar et au Pakistan de s'engager vers une reconnaissance d'Israël, mais selon le site d'information Axios, sa suggestion a été accueillie par un silence absolu, poussant le locataire de la Maison-Blanche à plaisanter sur une coupure de la ligne.
1: Guilhem Deltay, également dans l'actualité de ce lundi, je vous lisais pour commencer les menaces de la Russie. Le ministère russe des Affaires étrangères a appelé les ressortissants étrangers présents à Kiev à quitter la ville. La Russie se prépare selon lui à bombarder des installations industrielles de défense ainsi que des centres de commandement dans la capitale ukrainienne. En Russie, deux personnes ont été tuées ce matin dans les régions de Belgorod et de Bryansk. L'Ukraine a frappé la Russie en représailles aux bombardements qui ont fait de nombreuses victimes dans la nuit de samedi à dimanche, notamment à Kiev. On en vient à l'épidémie d'Ebola en République démocratique du Congo. Plus de 900 personnes sont désormais soupçonnées d'avoir contracté la maladie, d'après l'OMS. Quant à l'agence sanitaire de l'Union africaine, elle évalue les besoins à plus de 300 millions de dollars. Or, l'une des entités spécialisées dans la réponse humanitaire brille par son absence. C'est l'agence américaine USAID, dissoute par Donald Trump dès le début de son mandat. Vincent Sorio s'est entretenu à Washington avec l'un des anciens dirigeants de cette agence.
3: Jeremy Conondyke est très pessimiste car l'épidémie actuelle d'Ebola lui rappelle celle qu'il a combattue avec les équipes de USAID au milieu des années 2010.
4: C'est sans doute l'épidémie d'Ebola la plus inquiétante que j'ai jamais vue. Je la placerai au niveau de l'énorme épidémie de 2014 en Afrique de l'Ouest en matière de risque sanitaire.
3: À l'époque, il dirigeait les antennes d'urgence de USAID qui avaient mis plus $1 milliard sur la table pour lutter contre la maladie. Et Jeremy Conondyke en est persuadé. Aujourd'hui, si l'administration Trump n'avait pas détruit cette agence, l'épidémie aurait pu être détectée plus tôt.
4: Ça aurait été un coup de fil d'un directeur d'hôpital ou de labo disant qu'il voyait quelque chose d'inexpliqué ou l'appel d'un prestataire de clinique mobile qui nous aurait dit « on pense qu'on a affaire à une fièvre hémorragique virale ». Mais le gouvernement américain n'a pas été mis au courant parce qu'on ne parle plus à ces institutions.
3: Jeremy Conondyke tacle aussi les annonces récentes de la diplomatie américaine qui s'engage à financer par le biais de l'ONU 50 cliniques anti-Ebola en RDC et en Ouganda. La Maison-Blanche, dit-il, n'a aucune idée des difficultés que cela implique et nous ne serons presque d'aucune aide sans travail de terrain. Vincent Sorio, Washington RFI.
1: Sur place en RDC, des incidents la nuit dernière à Mongoualou, foyer de l'épidémie, des habitants qui voulaient reprendre une dépouille s'étant introduite dans l'hôpital local. L'intelligence artificielle vue par le pape, la première encyclique de Léon XIV a été dévoilée ce lundi au Vatican. C'est un texte d'une cinquantaine de pages qui analyse les bouleversements de l'intelligence artificielle pour l'homme, tout en rappelant les grandes lignes de la doctrine sociale de l'Église. Le pape exhorte à ne pas exclure la technologie, à condition de toujours la mettre au service de l'homme.
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1: La campagne électorale a maintenant pris fin en Colombie avant le second tour de la présidentielle dimanche prochain. 14 candidats sont en lice pour succéder à Gustavo Petro, premier président de gauche dans l'histoire du pays. 14, dont 3 favoris, à gauche Ivan Cepeda et à droite Abelardo de la Espriella et Paloma Valencia. Tous 3 viennent de tenir leur ultime meeting de campagne à Bogota pour RFI, Marie-Ève de Teuf.
6: L'ancien sénateur Ivan Cepeda, qui se pose en héritier de Gustavo Petro, était dimanche dans le port de Barranquilla, sur la côte caraïbe.
7: Notre gouvernement progressiste aura pour priorité de mettre l'État au service des exclus, des oubliés et des marginalisés. Les plus pauvres seront notre priorité, que ce soit clair.
6: L'outsider Abelardo de l'Espriella était lui dans la ville de Medellín. Abelardo est un avocat sans aucune expérience de l'administration publique. Il est connu pour avoir défendu mafieux et grands criminels. Il a beaucoup d'argent et se fait appeler le tigre.
8: La République de Colombie doit être défendue sur les principes de la liberté, de la famille, de l'ordre et de la prospérité.
6: L'ancienne sénatrice Paloma Valencia vient elle aussi de la droite dure. Pour tenter de contrer le populisme médiatique d'Abelardo de l'Espriella, Paloma a fait campagne plus au centre.
9: Nous vous demandons de nous confier l'avenir de vos enfants en élisant la première femme présidente de Colombie.
10: La primera mujer presidente de Colombia.
6: Les partisans d'Ivan Cepeda rêvent d'une victoire dès le premier tour. Ils craignent l'alliance des candidats de droite au deuxième. Marie-Ève de Teuf, Bogota, RFI.
1: Une grande partie de l'Europe suffoque, confrontée à une vague de chaleur exceptionnelle pour la saison. Selon Météo France, il n'y aura pas de changement avant la fin de la semaine. Un dôme atmosphérique empêche la chaleur de s'échapper. Il bloque la formation des nuages, ce qui entraîne des températures caniculaires. En Angleterre, avec plus de 33,5 degrés Celsius enregistrés près de Londres, eh bien, le pays vient de battre un record historique pour un mois de mai. Au Japon, scène de bousculade dans les rayons jeux vidéo des magasins. Les clients ont profité du week-end avant une augmentation du prix de la Switch 2, plus 20% pour la console vedette, qui s'est déjà vendue à plus de 20 millions d'exemplaires depuis son lancement, c'était il y a presque un an. Alors payer 10 000 yens de plus, soit une cinquantaine d'euros, eh bien beaucoup de Japonais s'y refusent, surtout dans un contexte d'inflation. Reportage de notre correspondant à Tokyo, Bruno Duval.
11: Dans ce magasin d'électronique du centre-ville, ce vendeur affecté au rayon des consoles de jeux ne sait plus où donner de la tête depuis 15 jours.
12: C'est incroyable, les clients se ruent dessus. On est presque en rupture de stock. Je dirais que depuis l'annonce de l'augmentation de son prix, on en vend quasiment deux fois plus qu'avant.
11: Cet octogénaire a hâté son achat car il doit faire attention à ses dépenses. Sa pension de retraite n'étant que de 160 000 yens, 850 euros.
13: Je comptais me l'offrir à Noël, mais en fin de compte, vu mon petit budget, je me suis dit que c'était mieux de l'acheter avant qu'elle ne coûte plus cher.
11: Sandy, une touriste américaine en vacances dans l'archipel, en a profité pour acheter un modèle de la Switch 2 qui n'est pas commercialisé à l'étranger. Il est unilingue, uniquement en japonais, mais ne coûte que 380 dollars environ, soit beaucoup moins que le modèle vendu aux États-Unis.
14: 500 dollars la console, sans compter le prix des jeux, c'est juste n'importe quoi. Plutôt mourir que de payer un tel montant.
11: Mais Nintendo a prévenu, les étrangers qui achètent au Japon cette console exclusivement destinée au marché nippon en vue de l'utiliser dans leur pays ne bénéficieront d'aucun service après-vente ni d'assistance technique de la firme en cas de problème. Bruno Duval, Tokyo.
1: Et sachez pour finir qu'à partir du mois de septembre, eh bien cette augmentation des prix de la Switch 2 sera effective dans le monde entier. Un tout dernier mot de tennis à Roland-Garros, la suite du premier tour, c'est déjà fini pour Stan Wawrinka, vainqueur du tournoi 2015. Le Suisse de 41 ans a été sorti au premier tour de Roland-Garros qu'il disputait pour la dernière fois. Voilà, l'information revient à 18h avec le journal en français facile d'Adrien Delgrange, un grand passionné de tennis. Je vous l'apprends peut-être. Nathalie Amar, bonjour.
15: Allez.
5: différence de moi, voilà, je vous l'avoue. Merci Gilles Moreau. Sur le Pont des Arts, ça démarre dans 30 secondes avec l'artiste Steve Bandoma.
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16: Un point sur la météo de demain avec l'arrivée de l'orage. Si demain matin il fait encore beau pour une grande partie de la Lozère avec des températures bien au-dessus des normales de saison. La perturbation orageuse est quant à elle donc prévue dans l'après-midi avec de la pluie et des éclairs. Il fera toujours tout de même très chaud avec 26 degrés à Langogne et 29 degrés pour Mende et Marvejols. Un temps similaire prévu pour mercredi.
17: Voici la nouvelle émission de la classe Média du collège Marcel Pirel.
18: Aujourd'hui, Zélia et moi allons vous parler des requins et plus précisément de ceux de la Réunion. Nous avons choisi ce sujet car nous souhaitions parler des départements d'outre-mer de la France, car ils sont trop souvent oubliés et notre choix s'est porté sur la Réunion et plus précisément une problématique de l'île, les requins. En effet, à La Réunion, les attaques de requins sur des pêcheurs, nageurs ou surfeurs se sont multipliées depuis quelques années. Le nombre de victimes et morts augmente chaque année. Nous avons trouvé un site qui permet de situer les requins bagués partout dans le monde. Ce site s'appelle Ocean Shark Tracker. Et grâce à un relevé quotidien ou presque, on peut suivre les mouvements de requins, mais aussi de tortues, dauphins, baleines et phoques. Il peut être utile si vous souhaitez vous baigner sur une plage réputée dangereuse car elle est régulièrement actualisée. Par exemple, nous avons suivi Serena, un requin femelle tigre, qui récemment nageait au large de la Floride, aux États-Unis, mais en seulement quelques jours, elle peut parcourir des distances assez surprenantes et changer de secteur très facilement. Il y a même des fois où l'on peut voir des requins traverser des océans en seulement quelques jours.
17: Mais revenons à La Réunion. Quels sont les dangers et les conséquences de la présence de requins sur l'île? Et surtout, quelles sont les mesures mises en place pour lutter contre ce fléau? D'après le voyagiste French Bee, entre 2010 et 2020, La Réunion a connu 30 attaques de requins. En revanche, toutes n'ont pas été mortelles. 11 décès ont été constatés, ce qui représente une attaque mortelle sur 3 dans le monde. C'est un fait. Depuis 2011, La Réunion est le territoire au monde où il y a le plus d'attaques de requins par rapport au nombre d'habitants et au nombre de kilomètres linéaires côtiers. Plusieurs causes expliquent les attaques de requins à La Réunion, qui principalement touchent surfeurs, plongeurs et bodyboarders. Les touristes insouciants qui nagent hors des zones sécurisées augmentent les risques, avec l'augmentation du nombre de baigneurs et la dégradation de l'environnement, comme la pollution et la surpêche. Les requins s'approchent davantage des côtes. De plus, leur protection depuis 1999 les a éloignés de la pêche, les rendant plus fréquents près des rivages. Géographiquement, la plupart des attaques de requins se situent sur les côtes ouest et sud-ouest de La Réunion. Malheureusement, il s'agit aussi des principales zones balnéaires et touristiques de l'île. Pour faire face durablement à cette menace, différents dispositifs sont actuellement testés sur l'île. Les requins sont géolocalisés, surveillés. Des filets de protection sont également installés à proximité des plages. En 2020, un programme de marquage acoustique a été mis en place, permettant d'obtenir des données importantes sur le déplacement et l'occupation des eaux par les requins.
18: Ce sujet nous a intéressés car il s'agissait d'actualités importantes et nous voulions parler de départements d'outre-mer car ces départements sont oubliés au profit de la métropole. Depuis 2011, un pic d'attaque constitue un enjeu social et environnemental majeur.

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0: Bonjour à toutes et à tous. RFI à Paris, il est 18h.
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0: Bienvenue si vous nous rejoignez. Place au journal en français facile, au sommaire de cette édition du lundi 25 mai. Désarmer l'intelligence artificielle, les mots très forts employés aujourd'hui par le pape. Léon XIV appelle à garder l'humain au centre de nos sociétés. Ebola, pour gérer au plus près l'épidémie, la propagation de la maladie, le chef de l'OMS arrive demain en République démocratique du Congo. La Green Card, la célèbre carte verte pour avoir l'autorisation de rester vivre aux États-Unis. Obtenir ce sésame va devenir de plus en plus difficile, nous explique Charlotte Cosset. Ferrari se met à l'électrique. Loin du vrombissement légendaire des voitures de cette marque automobile, Ferrari propose à un prix très élevé sa première voiture électrique à partir d'aujourd'hui. Et puis enfin, à la page sport, Stan Wawrinka dit adieu à Roland Garros. Le joueur suisse que vous entendrez a perdu aujourd'hui au premier tour du tournoi de tennis. C'est avec un vocabulaire guerrier que le pape s'attaque à l'intelligence artificielle. L'IA est au cœur de sa feuille de route envoyée aujourd'hui à ses fidèles. C'est sa première encyclique, un texte de 133 pages où le pape Léon XIV met en garde contre les dérives possibles de cette nouvelle technologie.
4: Il faut désarmer l'intelligence artificielle. Le terme est fort, je le sais, mais il a été choisi délibérément car le moment présent exige des mots capables d'attirer l'attention, d'éveiller les consciences et d'indiquer des voies à suivre pour l'humanité. L'intelligence artificielle doit aujourd'hui être désarmée et libérée des logiques qui en font un instrument de domination, d'exclusion et de mort. Mais le désarmement ne suffit pas. Nous devons construire. Ne craignons pas l'intelligence artificielle, mais gardons toujours à l'esprit la question de l'humain. Nous ne pouvons pas faire preuve de négligence avec nos instruments techniques les plus puissants.
0: Le pape Léon XIV, le représentant des catholiques dans le monde, ce matin au Vatican. Dans l'actualité internationale, ces appels à évacuer les lieux avant d'être bombardés. D'abord dans le sud Liban, l'armée israélienne appelle cet après-midi les habitants de plusieurs villages situés dans le secteur de Nabatieh à partir. Et puis, plus rare à appliquer cette méthode, en Ukraine, l'armée russe demande aux étrangers qui vivent à Kiev de partir, de quitter la capitale ukrainienne avant de nouveaux bombardements de l'armée russe. Une annonce qui intervient après des frappes russes particulièrement violentes ce week-end, notamment à Kiev, faisant au moins 4 morts et une centaine de blessés. Obtenir la green card aux États-Unis va devenir encore plus difficile. Cette carte verte, synonyme de résidence permanente aux États-Unis, document indispensable pour les étrangers qui veulent rester vivre et travailler sur le territoire américain. Les candidates et les candidats devront effectuer les démarches dans leur pays d'origine et non plus sur le territoire américain. L'annonce est tombée un week-end férié aux États-Unis. Charlotte Cosset.
5: En temps normal, ce long week-end férié aux États-Unis est propice aux réunions de famille et aux traditionnels barbecues, confie Sylvie Bello. Elle est à la tête d'une organisation de défense des droits des personnes d'origine africaine, le Cameroun American Council. Mais depuis les nouvelles annonces, son téléphone ne cesse de sonner.
6: Il y a beaucoup d'inquiétudes. Ce que les gens nous disent, c'est qu'ils ont suivi les règles, ils ont payé tous les frais, ils ont attendu, et maintenant on leur dit qu'ils doivent faire leur valise et partir. Beaucoup se demandent si je pars, est-ce qu'on me laissera revenir ? Parce qu'il ne faut pas oublier la situation en matière de visa pour de nombreux pays africains. Donc ils sont très perturbés par ce qui se passe.
5: Une mesure inquiétante, c'est M. Sylvie Bello qui met en avant l'exemple des milliers de militaires africains engagés dans l'armée américaine.
6: Beaucoup de nos soldats d'origine africaine ou camerounaise s'inquiètent parce que leurs conjoints ou leurs parents risquent d'être séparés d'eux pendant qu'ils sont en mission. J'ai reçu un appel ce week-end d'un jeune homme qui va rejoindre la garde nationale. Il doit partir pendant 4 jours et sera injoignable. Il me dit « Je vais être absent et je vais laisser seul mon père handicapé. Je ne sais pas quoi faire. Est-ce qu'ils vont s'en prendre à lui pendant que je serai partie ?» C'est vraiment regrettable.
5: Plus d'un million de personnes avaient fait une demande de green card fin 2024, selon les données officielles, plus de la moitié d'entre elles seraient déjà sur le sol américain.
0: Dans l'actualité sur le continent africain, la RDC, la République démocratique du Congo, confrontée à une épidémie d'Ebola, maladie souvent mortelle, une maladie extrêmement grave et difficile à gérer, alerte cet après-midi le chef de l'Organisation mondiale de la santé, Tedros Ghebreyesus, arrive demain en RDC.
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0: C'est un événement dans le milieu automobile. Ferrari se lance dans l'électrique. Le célèbre et le mythique constructeur italien de voitures de luxe et de course propose à la vente un modèle qui roule grâce à des batteries. Stéphane Geneste, la nouvelle dépasse le simple lancement d'un véhicule. Pour le secteur, c'est une vraie révolution.
2: Ferrari, c'est une voiture rouge rutilante, un cheval cabré sur le bas du capot, et ça. Ce rugissement du moteur, c'est tout le défi de la marque italienne aujourd'hui. Réussir à vendre une Ferrari sans ce son, car acheter une voiture de luxe, c'est acheter une émotion, un imaginaire, un patrimoine. Mais la voiture électrique bouleverse tous ces codes. Elle est plus silencieuse, plus lourde, plus technologique. Résultat, les constructeurs investissent massivement pour recréer ces sensations. L'autre enjeu réside dans le prix. Le premier modèle électrique de Ferrari devrait coûter autour de 550 000 euros. Il s'agit là d'une manière de rappeler que dans le luxe, le prix fait partie du produit. Reste enfin une grande inconnue, la valeur dans le temps. Une Ferrari de 1985 fait encore rêver aujourd'hui. Est-ce qu'une Ferrari électrique de 2026 fera rêver en 2045? C'est toute la question, car avec ce lancement, Ferrari ne teste pas seulement une voiture, elle teste l'avenir du luxe automobile.
0: Un sujet de Stéphane Geneste. Ouvrons une page sport. Parlons tout d'abord de tennis à Roland-Garros, suite du premier tour du tournoi. Et notons la défaite du joueur suisse. La légende Stan Wawrinka s'en va. À 41 ans, le vainqueur de l'édition 2015 a fait ses adieux au tournoi parisien après une défaite face au 106e mondial, le néerlandais Jesper De Jong. Une défaite en 4 manches pour Wawrinka, qui s'est ensuite exprimé devant le public, visiblement très ému, les yeux rouges. Écoutez la réaction du triple vainqueur en Grand Chelem.
3: C'est dur, c'est dur. J'ai pas envie de vous dire au revoir ici. Que dire, c'était exceptionnel de pouvoir vivre ce moment ici sur le terrain. 3 heures d'émotion, 3 heures de bataille grâce à vous, grâce au soutien que vous m'avez donné toutes ces années. J'ai voulu continuer, j'ai voulu aller le plus loin possible jusqu'à 41 ans vraiment pour vivre des émotions comme aujourd'hui. Ça fait plus de 20 ans que je suis sur le tour. J'ai eu cette chance énorme. On n'a jamais envie de dire au revoir quand on est passionné par quelque chose, quand on a atteint son rêve, quand son rêve c'était d'être un joueur de tennis professionnel, quand on aime ce qu'on fait, quand on a cette chance d'être sur les tournois. Je sais que c'était la fin. J'ai tout donné pour ce sport. Je sais que c'est le bon choix. Je sais que c'est ma dernière année. J'ai eu la chance encore de vivre encore des émotions aujourd'hui. J'aurais rêvé pouvoir rejouer ici. J'aurais rêvé pouvoir rejouer devant vous. Mais malheureusement, c'était mon dernier match à Roland-Garros. Donc merci beaucoup.
0: Une grande émotion, propos recueillis par notre envoyé spécial à Roland-Garros, et Eric Mamrut. Émotion sur le court Simone Mathieu de Roland-Garros pour ses adieux. Stan Wawrinka quittera le circuit professionnel à la fin de l'année. Si le sujet vous intéresse, sachez que le débat du jour animé par Romain Ozoui vous proposera de se pencher sur cette question. Les joueurs de tennis sont-ils suffisamment payés? Et puis un dernier mot mot concernant le football et le mondial côté hébergement des équipes. La question se pose notamment pour l'équipe iranienne, puisque les États-Unis ne veulent pas que la sélection iranienne s'établisse sur son territoire. En revanche, le Mexique vient d'indiquer par la voix de sa présidente, Claudia Sheinbaum, qu'il accepte sans problème d'accueillir l'équipe d'Iran. Elle séjournera à Tijuana.

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1: Un point sur la météo de demain avec l'arrivée de l'orage. Si demain matin il fait encore beau pour une grande partie de la Lozère avec des températures bien au-dessus des normales de saison. La perturbation orageuse est quant à elle donc prévue dans l'après-midi avec de la pluie et des éclairs. Il fera toujours tout de même très chaud avec 26 degrés à Langogne et 29 degrés pour Mende et Marvejols. Un temps similaire prévu pour mercredi.

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1: Bonjour à toutes et à tous et bienvenue dans l'agenda culturel de cette semaine du lundi 25 au dimanche 31 mai. Je suis avec Clara du département. Salut Clara.
2: Bonjour Thomas.
1: Allez, c'est parti, on commence donc tout de suite cet agenda par ce mardi 26 à 20h30 au ciné-théâtre de Saint-Chély-d'Apcher, un ciné-débat sur le film La guerre des prix. Le public découvrira ce thriller rural d'Anthony Deschaux consacré aux enjeux de l'agriculture et de la distribution alimentaire. La projection sera suivie d'un débat animé par un membre de la Chambre d'agriculture et plusieurs intervenants lausériens.
2: Jeudi 28 à 14h à la Jeunette Verte de Florac, retrouvez Senior et Alors. La compagnie internationale Alligator propose un spectacle humoristique et touchant consacré au bien vieillir. La représentation sera suivie d'un temps d'échange et de convivialité avec le public.
1: Ce vendredi 29 mai à 20h30, une histoire de conte au petit théâtre Jean Boulet de Saint-Chély-d'Apcher. La troupe de Florac propose une soirée conviviale mêlant chants, poèmes, contes et scénettes. Plusieurs artistes se succéderont sur scène pour partager leurs histoires et leur univers avec le public.
2: Vendredi 29 et samedi 30 mai à 21h à la salle polyvalente de Badarou, la compagnie du Pestacle présente « Affaires de la Tour », une pièce de théâtre écrite et mise en scène par Emmanuel Plagne, une comédie pleine d'humour et de rebondissements autour d'une intrigue.
1: Également pour débuter ce week-end, le vendredi 29 à 21h à Marvejol, le Sillon Lozé vous invite à découvrir Les Poulets sans tête et Graisse Brune, une soirée donc double concert musical entre post-punk électronique satiriste et rap brut mêlant noise et poésie pour un concert énergique, décalé et très immersif.
2: Vendredi 29 mai à 20h30 à la salle des fêtes de Montrouda, découvrez Mutissage. Alexis Lormeau, responsable culturel de la Comcom du Gévaudan, vous en dit plus.
3: La particularité, l'originalité de ce spectacle, c'est de s'inspirer d'une tradition artisanale, en l'occurrence celle des métiers à tisser, et d'en faire un spectacle de musique, et en particulier un musique de jazz. Donc c'est une très bonne occasion de rallier tous les publics, à la fois habitués ou sensibles aux traditions artisanales et les plus grands aficionados de la musique improvisée ou de la musique jazz. Et une très belle occasion de mélanger les publics.
1: On passe de Montrouda à Saint-Alban où les Scènes Croisées organisent une grande journée ce samedi. Ça s'appelle Sur les Chemins et je laisse Fanny Prudhomme, la directrice des Scènes Croisées, nous en parler.
4: Alors, Sur les Chemins, c'est une journée festive, artistique, poétique. Et le point de départ, c'est l'invitation d'une compagnie, d'une équipe artistique, qui est le Bureau des Infinis, avec deux artistes à la coordination de ce projet, donc Cécile Aignon et Pauline Castelli. Elles vont proposer une cérémonie qui, le samedi 30 mai, dans la journée Sur les Chemins, une cérémonie qui sera une sorte de visite guidée, décalée de la commune de Saint-Alban, puisque elles vont nous apprendre que la commune est sur le point d'obtenir un label qui est le label de villes et villages étourdis. Donc cette journée sur les chemins, c'est ce rendez-vous vraiment préparé avec toutes les associations, toute la dynamique qu'on a mis sur place, et puis ensuite il y aura des temps conviviaux et des spectacles.
1: La journée est gratuite, mais certains spectacles sont à réserver. Plus d'infos sur le site des Scènes Croisées de Lozère. Toujours ce samedi, mais cette fois-ci dans la ville, préfecture, Mende accueille l'Orchestre National de Montpellier. Je laisse Sacha Perrault, la directrice du théâtre, nous en parler un peu plus.
5: L'Orchestre National de Montpellier, c'est un classique. Ils et elles viennent chaque année dans le cadre des concerts décentralisés de l'orchestre. Et donc cette année, la formation qu'on a choisie, c'est vraiment autour de Richard Wagner, Antonin Dvorak et Brahms. Et du coup, voilà, on s'est dit que c'était intéressant de choisir cette proposition plutôt qu'une autre parce que les compositeurs, on trouve que c'est toujours important de les faire écouter et de pouvoir permettre aussi à des personnes qui ne peuvent pas avoir d'orchestre ailleurs de venir assister à cette proposition.
1: Les concerts à partir de 6 jusqu'à 16 euros.
2: Samedi 30 mai à 17h30 à la Rosée du Matin à Nasbinal, Palabre de la Mio Compagnie propose un spectacle de danse onirique et surréaliste autour des peurs et des rêves humains où le public suit le personnage de Paul dans une expérience intime et poétique au cœur de la foule.
1: Et puis enfin, pour conclure cet agenda, ce dimanche à 11h du matin, musique vocale ancienne et contemporaine du chœur Guillaume et l'ensemble Octovox à la chapelle des pénitents à Mende. Un concert donc de polyphonie qui fait dialoguer les musiques du Moyen-Âge et la création vocale contemporaine. Une rencontre entre deux univers sonores à plusieurs siècles d'écart autour du chant a cappella. Merci d'avoir suivi cet agenda culturel de fin mai. Merci à Clara d'avoir été ici avec le département. Et puis, comme chaque fin d'agenda, on vous souhaite
2: une bonne semaine culturelle à tous.

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1: À Montarin, dans le Gard près d'Uzès, une fête pas tout à fait comme les autres attire chaque année curieux habitants et passionnés de culture locale. Son nom, la fête des pois chiches. Alors derrière cette appellation, un événement qui mêle création artistique, agriculture, convivialité et ancrage territorial. Mais d'où vient ce festival ? Élément de réponse avec Emma, organisatrice de cette fête.
2: Il est né en 2007-2008, quasi 19 ans, bientôt 20 là. C'est la réunion de plusieurs associations du village à un moment où il ne se passait pas grand-chose à Montaran, qui se sont réunies, qui ont décidé de faire d'abord une fête qui s'est appelée la fête des jardins. Et puis de là est née la fête du pois chiche.
1: Pourquoi le pois chiche ?
2: Eh bien parce que Montaran, ça veut dire Monte Arena. Et le pois chiche pousse très bien, voilà, dans le sable. C'est le petit monde de sable, Montaran. Donc il y a une grosse culture de pois chiche depuis très longtemps.
1: Aujourd'hui, la fête du pois chiche attire un public extérieur, soutient les producteurs locaux et contribue donc à la vitalité économique et culturelle du territoire. Pour les habitants, il est devenu un rendez-vous incontournable, un moment de fierté collective.
2: Eh bien, la philosophie, c'est qu'il faut qu'il y en ait pour tout le monde, pour tous les goûts, pour tous les âges, qu'on puisse partager, qu'on puisse vivre ensemble, qu'on puisse faire de ce moment un moment un peu unique, à part entière dans le monde dans lequel on vit aujourd'hui. Quoi.
1: Concerts, spectacles vivants, marchés de producteurs, ateliers participatifs, tout est pensé pour favoriser la rencontre entre artistes, habitants et monde agricole. Alors comment s'organise cette fête du pois chiche ? Réponse avec Annabelle, régisseuse générale.
3: Donc on est sur tout le village et on fait tourner 4 sites en même temps. Le site principal est celui des petits jardins. Donc c'est un endroit où il y a un grand jardin, le jardin du temple, et ensuite plein de petits jardins communaux dans lesquels vont se dérouler des ateliers pendant la journée, des petits concerts, des petites animations. Et ensuite on a un lieu qui s'appelle La Guinguette, où c'est un peu plus intime, où on accueillera notamment des groupes de rap et la Place to Chiche. Un endroit où on peut voir des food trucks, manger en famille avec les amis et participer au blind test et au karaoké de Mercure Rétrograde. Et ensuite, une nouveauté, le Puy Vendin, qui sera un peu sous forme de bodega.
1: Alors si vous n'avez rien prévu, rendez-vous au Pois Chiche à Montarin dans le Gard les 29, 30 et 31 mai pour 3 jours de culture, de rencontres et de convivialité. 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
2: Bonjour, nous sommes la classe média du collège Marcel Pirel et aujourd'hui, nous allons vous décrire notre journée amende, une journée sur la photographie et l'art. Nous allons tout d'abord rencontrer des lycéens nommés Léo, Alban, Rémi et Léonore et les interviewer. Nous allons vous décrire et vous donner notre avis sur trois œuvres de Mathieu Farcy, qui est photographe. Puis nous allons interviewer ce photographe. Pour finir, nous vous décrirons l'exposition « L'art est un jeu d'enfant » et certaines de ses œuvres.
3: Bonjour, merci Camille pour cette introduction. Moi, c'est Béryl et je suis avec Noam.
4: Bonjour.
3: Lors de notre journée amende, nous sommes allés au lycée Chaptal. Les photos que nous avons vues ont été prises par Mathieu Farcy, un photographe avec qui nous avons travaillé. Mathieu Farcy ne se contente pas de prendre les gens en photo. Il travaille d'abord avec eux. L'exposition de Mathieu Farcy nous a été présentée par quatre élèves du lycée qui ont choisi la spécialité art, dont nous allons vous parler. L'exposition s'appelle MU, car les photos que l'on voit montrent des gens ayant eu des cancers au visage. La plus grande partie représentait des photos avant et après une opération faciale. On voit que leur visage a bien changé, d'où le titre de l'exposition. Elle est séparée en deux parties, la part du feu et je n'habitais pas mon visage.
4: Bonjour, je m'appelle Noam. Je vais vous présenter Léo, Alban et Rémi, des élèves de terminale, ainsi que Éléonore, une élève de première au lycée Chaptal à Mende. Ils font tous les quatre la spécialité art. Au lycée, quand on est en première, on doit choisir trois spécialités. Et en terminale, on peut n'en garder que deux. Et ces élèves ont choisi la spécialité art. Dans le cadre de la classe média, ces élèves nous ont présenté l'exposition des œuvres de Mathieu Farcy et nous les avons interviewés pour vous.
5: Est-ce que vous pourriez nous dire chacun votre tour quel est votre nom, votre prénom et votre classe, s'il vous plaît ?
6: Alors moi je m'appelle Alban Bousquet, je suis en terminale et je fais la SP art avec.
7: Alors moi je m'appelle Éléonore Gastou-Cavelier, donc je suis en première et je fais la SP art.
8: Donc moi je m'appelle Léo Beaufils Molina, donc je suis en terminale et je fais aussi la SP art.
9: Mon prénom c'est Rémi, mon nom de famille c'est Saint-Vaxant, je suis en terminale au lycée Chaptal et je fais la SP art aussi.
3: Pourquoi cette spécialité art ?
9: La spécialité art, du coup, c'est une spécialité qui fait appel à la créativité, tout ça, quelque chose en fait qui, moi, me plaît personnellement parce que ça me permet un peu de me déconnecter du lycée. Même si c'est une spécialité en soi, que c'est une matière avec des cours, tout ça, ça me permet de pouvoir me ressourcer.
8: Moi, personnellement, j'adore la SP art parce que c'est un endroit quand même très libre. Et où on peut vraiment se vider de tout ce qu'on a eu au cours de la semaine, au cours de la journée, parce qu'on peut vraiment faire ce qu'on veut. On a juste des thèmes et on fait un peu ce qu'on veut. Et on peut laisser vraiment libre cours à notre créativité.
7: Alors moi, c'est un peu pareil. J'adore vraiment le côté créatif et libre de cette SP. Et moi, personnellement, je ne pensais pas du tout faire cette SP au tout début quand je suis arrivée ici. Mais c'est en visitant la salle de la SP que je me suis dit que je veux trop la faire parce que j'ai vu qu'il y avait en fait plein de médiums différents qu'on pouvait utiliser, que ce soit donc de l'argile, donc de la peinture ou quoi que ce soit. Et ça m'a donc vraiment donné envie de pouvoir toucher un peu à tout.
6: Bah, moi, je rejoins un petit peu les autres. C'est-à-dire que le fait que ce soit une spécialité, qu'on ne soit pas obligé de tout le temps rédiger des réponses précises où on fait appel à notre... créativité et à ce qu'on peut faire. Enfin, comme l'a dit Aliénor, c'est vraiment très très libre. On peut faire photos, vidéos, sculptures, beaucoup de choses. Et vu que je voudrais partir dans l'art plus tard, je me suis dit, mais ça a l'air super intéressant et puis ça pourra me servir pour plus tard, donc pourquoi pas.
3: En quoi ça consiste ?
9: Du coup, l'aspect art, c'est... du coup, vu qu'on est en terminale, on a 6 heures de spé. Et donc, le lundi et mardi, on a des cours, en fait... C'est des cours de pratique, donc on a 2 heures où on va avancer un peu sur nos projets, on va dessiner un peu dans nos carnets, tout ça. On va un peu parler avec les profs des fois, ils sont là pour nous donner des conseils. Et le jeudi, on a 2 heures aussi, mais là c'est de l'histoire de l'art. C'est-à-dire qu'on va avoir plusieurs thèmes. Par exemple, on a eu il n'y a pas longtemps le Land Art ou le support, etc. Et la prof va nous projeter au tableau des œuvres d'art avec des artistes, tout ça appartenant à certains mouvements d'art. Et en fait, ça va nous servir pour le bac, du coup, pour les épreuves de SPA.
6: L'œuvre qu'on a en prenant la SPA en terminale, enfin en première et en terminale, on doit passer du coup un oral où on va devoir présenter nos œuvres, ce qu'on a fait durant toute l'année avec un dossier sur quoi on aime travailler, etc. Et donc voilà, quand Rémi parle des 2 heures de pratique, c'est de la pratique, notre pratique à nous, où on va vraiment faire ce qu'on veut, des choses sur lesquelles on veut travailler précisément et qu'on va présenter pour le bac. Et les heures d'histoire de l'art, c'est du coup pour l'examen écrit qu'on va devoir préparer.
7: Et donc en première, on a 4 heures par semaine. Il n'y a pas encore de cours vraiment d'art, enfin d'histoire de l'art en soi, mais à chaque début de cours, on a des fois 30 minutes, des fois plus. Après, des fois, on ne l'a pas, mais ça se complète. On a en effet l'histoire de l'art où la prof nous présente des œuvres et donc on doit les marquer dans nos carnets. Donc on a à chaque fois un carnet où là tu fais vraiment tout dedans, tu mets les œuvres que tu découvres et en même temps les projets que tu fais, toutes les idées, toutes les notes que tu as au fur et à mesure.
8: Et aussi du coup avec la spécialité art, on fait pas que des choses en cours, parce que par exemple en s'imaginant un cours d'art, on pourrait s'imaginer un cours dans une salle, assis à sa table ou en train de bricoler dans la salle. Mais on peut très bien faire des œuvres en extérieur, comme on en a déjà eu. Et aussi, cette année, par exemple, on a eu quelques voyages. On a eu un voyage à Montpellier, un voyage à Paris et un voyage à Sète. Donc, où on a pu découvrir des nouveaux artistes. Donc à Montpellier et à Sète, et aller voir des œuvres plus anciennes à Paris, par exemple. Et donc ça permet de compléter un peu nos connaissances qu'on a en cours, et même voir certaines œuvres vues en cours, vous les voir en vrai, et ce qui donne pas la même impression.
9: Et puis l'aspect art aussi, c'est pas que une spé de cours, c'est aussi un engagement en soi, parce que il y a des fois où on va vraiment, l'année dernière par exemple, quand j'étais en première, on a vraiment fait un projet d'exposition donc à la maison consulaire de Mende, où on avait un délai de un mois et quelques, je crois, pour faire des œuvres en fait sur le thème de faire ressentir des émotions, faire ressentir certaines choses en particulier. Donc on a fait chacun des projets différents qu'on a exposés, du coup c'était pendant une durée de plusieurs semaines, et donc de 2 semaines, et donc il y a plusieurs personnes qui sont venues. On est resté là dans la maison consulaire des jours en particulier pendant plusieurs heures en fait, pour présenter un peu nos œuvres, pour répondre aux questionnements, etc. Donc c'est vraiment un engagement aussi culturel.
10: Donc aujourd'hui on est venu voir l'expo photo de Mathieu Farcy, et pourquoi avoir choisi cette exposition dans le lycée?
6: Et donc il faut savoir que c'est la deuxième exposition qu'on organise dans ce lycée, parce que donc la salle a été rénovée l'année dernière, et donc c'est une salle qui a servi l'année dernière à Pablo Garcia, qui est venu faire une exposition aussi. Cette année, c'est Mathieu Farcy. Et tous les ans, le lycée essaye d'inviter des artistes pour montrer des œuvres aux lycéens qui ne font pas forcément l'aspect art, et du coup, qui vont pouvoir avoir une approche en art plastique. Et il faut savoir aussi que la salle, elle ne reste pas vide quand il n'y a pas d'exposition, parce que nous, qui sommes en SPA, on va aussi s'en servir pour pouvoir exposer nos propres œuvres et nos travaux, pour pouvoir les montrer en classe et pour pouvoir nous entraîner sur les oraux. Après, donc, pourquoi cette exposition? En fait, on l'a choisie avec Mathieu Farcy, donc moi et 2 autres élèves et la professeure. Donc les 2 autres élèves s'appellent Oscar et Jeanne, ce sont aussi des terminales qui sont donc dans ma classe. On a eu un travail de commissaire d'exposition avec l'artiste. Donc on a aidé à choisir les œuvres. L'artiste est venu nous présenter son travail et on a choisi quelles œuvres on voulait voir parmi toutes celles qui ont été faites. Et voilà, donc on a fait l'accrochage avec les autres élèves, on fait la médiation.
10: Qu'est-ce que c'est la médiation et pourquoi on voit ça?
9: Déjà, l'exposition s'appelle MU. Elle est composée de deux parties, donc la part du feu et Je n'habitais pas mon visage. C'est une exposition du coup qui est basée sur les photos. En fait, parce que Mathieu Farcy est un photographe qui va travailler avec des gens qui ont connu un cancer du visage pour la partie Je n'habitais pas mon visage du coup, et des gens qui vont justement être en prison ou en hôpital psychiatrique pour la partie de la part du feu. Et je trouvais que c'était bien en fait de montrer ça parce qu'on n'a pas l'habitude de voir ça tous les jours dans notre société actuelle, et ça permet aussi de montrer en fait que ça existe et que c'est bien présent, de renormaliser ça, parce que c'est pas en soi, même si c'est des maladies, c'est appelé maladie, c'est pas quelque chose non plus qui fait de nous des extraterrestres, et on reste humain malgré ça, et puis ça fait partie de notre société.
7: Et puis du coup,
11: et sur le rôle de la médiation, je crois.
7: Oui. Quelque chose. Aussi la médiation en tant que nous, en tant que personnes, en SP art, ça nous permet aussi de pratiquer la médiation et aussi de bien connaître les œuvres, parce que du coup, on a beaucoup travaillé dessus, comme on a fait vraiment plusieurs médiations. Ça permet qu'on connaît vraiment à peu près tout sur ces œuvres, ou du moins, mais pourtant on en découvre encore. La médiation, c'est quand on va essayer de visualiser déjà le fait qu'il y a une expo ici, donc pour essayer d'amener des gens à la visiter, puis ensuite à leur présenter et donc à leur expliquer ce qu'on sait des œuvres et essayer de les faire rentrer en contact vraiment avec les œuvres présentées.
12: Merci d'avoir répondu à mes questions et bonne journée.
11: Merci.
8: De rien, et merci à vous aussi d'être venu du coup voir l'exposition.
11: Merci à Alban, Léo, Éléonore et Rémi pour la médiation et cette présentation. Parmi les œuvres que nous avons vues, certaines ont particulièrement marqué, et Zélia, Beryl et Eva vont maintenant vous en présenter une chacune.
13: Samia, comme les quatre autres participants, a eu un cancer du visage suivi d'une reconstruction faciale. Lors de son opération, on a dû lui prélever un morceau du fémur pour pouvoir achever la reconstruction. Sur le moment capturé par Mathieu, on voit Samia de profil, et sur la partie visible de son visage, on voit des fleurs. Ils ont eux-mêmes réalisé la composition florale avec l'aide d'une fleuriste. Ces fleurs cachent les cicatrices toujours visible de sa main. Si seulement, elle n'était que physique.
3: Deux tableaux ont été placés d'une façon particulière. Un des deux représente une femme. Elle s'appelle Anna. L'autre représente un ciel étoilé. Les deux tableaux sont placés de façon à ce qu'Anna regarde à la fois le ciel étoilé et à la fois au-dessus. Il a fallu longtemps pour que Anna consente à ce qu'on la prenne en photo. D'ailleurs, on ne voit pas la partie abîmée de son visage. J'ai choisi cette image car je la trouve touchante.
14: Eric, lui, n'avait pas eu de cancer au visage, mais il est dans un hôpital psychiatrique car il disait que son corps était tout le temps en feu, comme si ça le brûlait de l'intérieur. Son passé ne l'a pas aidé, car son père s'est suicidé le jour de la naissance de son fils. Sur la photo, prise par Mathieu Farcy, Eric a le torse peint en rouge pour représenter le feu qui est à l'intérieur de son corps, et il a un masque d'opéra en forme d'oiseau. Son corps est positionné comme celui d'un oiseau prêt à s'envoler, et le nom de cette œuvre est « La part du feu ». Finalement, nous avons tous vraiment apprécié cette exposition. Nous avons trouvé que les photos étaient bien réalisées. On voit bien l'histoire à travers les photos. Nous avons bien aimé que Mathieu Farcy travaille avec les personnes qu'il prend en photo.
15: Bonjour, je vais vous présenter Mathieu Farcy. C'est un intervenant au collège Marcel Pirel. Avec lui, on s'entraîne à prendre des photos de portraits de personnes. Mathieu Farcy est un photographe. Il prend des photos d'art qu'il expose et des photos pour la presse. Avec lui, nous prenons des photos de Marvejolais pour créer un album photo de Marvejolais. Je donne la parole à Zélia qui va interviewer Mathieu Farcy.
16: Tout d'abord, pourriez-nous vous parler de votre métier ? Quel est-il et comment le définiriez-vous ?
17: Eh bien, bonjour. Je dis souvent que je suis photographe, mais je suis aussi artiste plasticien. Donc, c'est deux parties de mon métier qui cohabitent. Je le définirais comme étant un métier de rencontre avec des gens, puisque le centre de ma pratique, c'est de voir des gens et de penser des images avec elles et eux, ou des œuvres. Du coup, des fois, ça devient des photographies et des fois, ça devient des installations d'art plastique. Ça peut devenir des textes, des dessins, des sculptures.
16: Est-ce que être un artiste, c'est un métier à part entière ?
17: Eh bien, j'ai la chance que ce soit mon métier à part entière. Pour certains et certaines d'entre nous, c'est des métiers à mi-temps ou des métiers à temps partiel. Moi, j'ai la chance de pouvoir exercer mon métier à temps plein. Et c'est même plus qu'à temps plein, parce que c'est un métier auquel je pense tout le temps et c'est un travail que je fais tout le temps.
16: J'aimerais maintenant vous poser quelques questions sur votre exposition MU que nous avons visitée au lycée Chaptal. Pourquoi avoir choisi de se rendre dans un hôpital psychiatrique, dans des prisons, mais aussi dans des hôpitaux de reconstruction faciale ?
17: Ce qui m'intéresse beaucoup dans le métier que je fais, c'est comment est-ce qu'on donne la parole et un acte de création à des gens qui n'ont pas accès. Donc je travaille souvent dans des espaces qu'on va appeler des espaces de marge ou des espaces d'exclusion, avec des gens qui n'ont pas la possibilité de devenir photographe, de devenir écrivain ou écrivaine, et donc de penser ensemble à cet endroit-là des œuvres qui vont les regarder, qui vont être nécessaires pour elles. Ça me semble hyper important et nécessaire.
16: Que vous a apporté cette expérience ?
17: Beaucoup de joie, d'abord, parce que écouter les histoires que les gens racontent et penser avec eux des œuvres, c'est hyper joyeux, même si les œuvres traitent de sujets difficiles. Comme tu disais juste avant, c'est des lieux qui sont pas simples. Et en même temps, quand on donne la parole aux gens et qu'on les écoute et qu'on fabrique des choses ensemble, c'est hyper joyeux. Et sur un point de vue plus auto-centré, on va dire, ça me fait me sentir à ma place de pouvoir être artiste sans être dans l'idée de travailler seul dans son atelier, mais de travailler en lien avec plein de gens.
16: Comment vous recrutez ces personnes ?
17: C'est plutôt elles qui me recrutent. Je propose d'abord, généralement, que ce soit à l'hôpital psychiatrique, en prison ou dans le travail de reconstruction du visage. Je rencontre des gens, je leur raconte un peu mon travail, ce que je viens de raconter un peu ici. On va faire des œuvres ensemble, on va penser des œuvres à partir de vos mots. Et après, c'est ces personnes-là qui me rappellent si elles veulent travailler avec moi. L'idée, c'était que ce ne soient pas des gens qui soient captifs et obligés de venir travailler avec moi, mais qui puissent choisir de venir ou de ne pas venir.
16: Et du coup, comment elles ont réagi face à ce projet ?
17: Eh bien, au début, il y a toujours un temps d'angoisse, parce qu'on travaille ensemble et je leur dis « j'ai aucune idée de ce qu'on va faire ensemble, donc faisons-nous confiance ». On va travailler ensemble et on va se faire confiance. Mais donc le premier temps, c'est quand même toujours un peu stressant de ne pas savoir ce qu'on va faire. Et après, il y a vraiment une joie commune. Au moment de l'exposition, donc toutes les personnes qui ont été photographiées ou avec qui j'ai travaillé, sauf celles qui étaient en prison, ont pu venir voir les expositions au moins une fois et ont pu dire à quel point c'était nécessaire que leurs histoires habitent des œuvres qu'on avait pensées ensemble.
16: Ça a dû prendre beaucoup de temps. Combien de temps vous avez...
17: Alors dans l'exposition donc, qui s'appelle MU, qui était montrée au lycée Chaptal, il y a deux projets. Il y a un projet qui s'appelle « Je n'habitais pas mon visage », qui a été pensé avec des personnes défigurées, et un projet qui s'appelle « La part du feu », qui a été pensé avec des personnes enfermées. « Je n'habitais pas mon visage », ça a pris, entre l'écriture du projet et l'exposition, ça a pris 6 ans. Donc oui, c'est assez long. Et la part du feu, ça a pris 3 ans à peu près, donc le travail sur la peau avec des personnes enfermées.
16: Merci beaucoup Mathieu de nous avoir accordé de votre temps et d'avoir répondu à nos questions. Maintenant, nous allons écouter Camille nous présenter l'exposition « L'art est un jeu d'enfant » que vous nous avez conseillé d'aller voir à l'ancienne maison consulaire de Mende.
2: Merci Zélia. Cette autre exposition d'art contemporain réunissait 9 artistes. Cette exposition démontre que l'art est accessible à tous, d'où son titre « L'art est un jeu d'enfant » et qu'on peut faire de l'art de beaucoup de façons différentes. Elle a été organisée par l'Enfance de l'Art, l'association qui gère les vallons du Villaret. Les différentes techniques utilisées sont les souvenirs, l'idée des analogies, des objets transformés et autres. Plusieurs œuvres nous ont intéressés. Nous avons décidé de vous en présenter quelques-unes.
4: Moi, je vais vous présenter l'œuvre créée par Éric Ducaert. Elle va commencer vers les années 70. Elle s'appelle « Analogie ». L'œuvre regroupe des ensembles des 4 images qui représentent des images du quotidien qui sont disposées de la logique. 2. A est à B, ce que C est à D. Par exemple, les ampoules est à l'interrupteur, ce qui est à l'ordinateur est au cerveau. Personnellement, j'ai trouvé cette œuvre très intéressante.
18: Moi, je vais vous présenter l'œuvre « Study for Tumbling » de Philippe Francis. De 1975 à 1978, l'artiste élabore une série de scénarios en mettant en scène des blocs de bois, rectangulaires et de dimensions variables, qu'il aligne en fonction de l'espace occupé et qui sont ensuite actionnés en public comme un circuit de chute de dominos. Cette œuvre-là est construite en 16 tableaux. Elle représente des dominos sur un fond noir. Une structure se forme petit à petit, une seule petite maladresse et badaboum, tout tombe. Moi, cela m'a beaucoup plu, car quand la structure tombe, on a vraiment cet effet de maladresse.
15: Bicyclette. Je vais vous présenter le long vélo. C'est surprenant de voir un vélo si long. Il est aussi long que 2 tables de 1 mètre alignées. Il faudrait que notre corps soit allongé pour en faire.
2: Placard fond bleu est une peinture à l'huile en 2 parties de Nina Childress. La première est une grande toile de 240 cm de hauteur et de 120 de longueur. C'est une peinture à l'huile où l'on voit au premier plan une armoire de couleur jaune et légèrement orange vif. Au deuxième plan, un fond bleu vif. La particularité est que la toile est posée par terre sur 2 bouts de bois alors que l'armoire représentée n'a pas de pied. La deuxième partie est une porte de meuble accrochée au mur avec une grosse tache de peinture bleue, comme si on avait peint avec les mains. Le lien entre les deux parties de l'œuvre est « Peindre une armoire ». C'est une œuvre qui joue sur un jeu de mots. D'un côté, une armoire est peinte, de l'autre, une porte avec de la peinture bleue dessus.
12: Aujourd'hui, nous avons découvert l'histoire de personnes atteintes de cancer du visage ou internes en hôpital psychiatrique à travers leurs photos. L'association L'Enfance de l'Art nous a aussi fait découvrir différentes œuvres autour de l'enfance et du jeu. Nous remercions les lycéens Mathieu Farcy et les médiateurs de l'Enfance de l'Art pour le temps qu'ils nous ont accordé pour comprendre ces expositions.
14: Tout au long de l'année, nous avons donc travaillé avec Mathieu Farcy et nous avons mis au point notre projet. Faire un portrait de Marvejols à travers des Marvejolais. Le projet étant fini, nous avons publié un livre que nous vendons. Pour sa sortie, nous organisons une séance de dédicace le mercredi 27 mai 2026
11: à 18h.
14: Dans les librairies La Visconteuse et Papyrus à Marvejols. Nous espérons vous y retrouver, alors foncez, les stocks s'écoulent vite.

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Bonjour et bienvenue à toutes et à tous dans The Songbook, votre émission mensuelle musicale favorite. Une émission d'une heure entièrement consacrée à l'art d'écrire des chansons. Leurs noms ne vous disent peut-être rien, mais ils ont signé dans l'ombre des géants les plus grands morceaux pop-rock et soul de l'histoire. Leiber, Stoller, Goffin et King, Phil Spector. Ils ont écrit des chansons à la chaîne, accumulant les tubes presque dans l'anonymat. C'est leur histoire que je vous raconte chaque mois en musique. Le mois dernier, on était dans la Soul avec Van McCoy. On part maintenant dans des vastes contrées avec un artiste complet dont on n'abordera qu'un tout petit pan de carrière, Ladies and Gentlemen, Lee Hazlewood. Ce mec est un cas, le grand public le connaît pas bien sûr, comme tous ceux dont on parle chaque mois ici même, mais ils connaissent quelques-uns de ses tubes. Vous me direz, c'est un peu le but de cette émission, certes. Sauf que là, on a en plus affaire à un artiste culte, un artiste total, complet. Bon, à tous les niveaux, chanteur d'exception, il aurait pu se contenter de ça. Découvreur de talent, il aurait pu toucher le pactole. Producteur de génie, il aurait pu travailler avec les plus grands. Au lieu de ça, il a fait tout ce qu'il a voulu et dans le désordre. Et c'est finalement en tant qu'auteur-compositeur de l'ombre qu'il a obtenu le plus de reconnaissance. Comme il est à part, d'abord, notons qu'il est né en 1929 dans l'Oklahoma, soit nulle part, pas à Brooklyn, comme la moitié des auteurs dont on parle habituellement dans cette émission. Il a vécu au Kansas, au Texas, en Arkansas, tous les états en race qui sont passant sas à cette époque, le néant. Et en plus, il est né au mauvais moment, juste à temps pour vivre enfant la Grande Dépression et la Seconde Guerre mondiale en tant qu'ado. Bof, surtout, il était en âge de combattre pour la guerre de Corée. Pas de bol, il a dû y aller. Et puis finalement, il est peut-être né trop tôt aussi, parce qu'avoir 20 ans en 1949, ça veut dire quoi? Ça veut dire qu'on a 25 balais quand le rock explose à la face du monde, et 25 ans à l'époque pour le rock, c'est être un vieillard. Donc il s'est mis tard à la chanson en plus, il a commencé à écrire à 24 ans, après des études de musique dans le Texas, ce qui est pas très punk, pas très rebelle. Il devient DJ mais toujours nulle part, soit maintenant dans l'Arizona. Il trouve un job dans un studio et devient alors producteur tout en créant son label, ce qui ressemble quand même à une carrière à l'envers pour un musicien. Heureusement, le gars est doué, il a du flair et dégote tout de suite des trucs chouettes. On en écoute un morceau tout de suite. Le premier single estampillé Lee Hazlewood, et c'est Alcazé qui nous joue une compo de ce génie, donc, et ce génie ça s'appelle The Fool.

The Fool Alcazé avec Sanford Clark en 1955. Tiens, puisqu'on parle de Sanford Clark, on l'écoute avec A Cheat. Ah non, tiens, on va écouter la reprise qu'on a fait de Jarvis Cocker et Richard Orley plutôt. Allez, A Cheat.

Shit, attention, hein, ça veut dire une feuille, hein, pas ce que vous savez. Donc par Jarvis Cocker et Richard Hawley. Retrouvons maintenant Alcazé avec Snake Eyed Mama.

Snake Eye Mama Parhal Kazé en 1957. Ok, le décor est planté, vous avez un peu cerné le style du bonhomme Hazelwood. Donc on va maintenant entrer dans l'histoire, parce que Lee découvre le grand Duane Eddy, le roi des guitaristes surf dont il lance la carrière en écrivant ses tubes. Le premier est immortel, c'est Rebel Rouser.

Rebel Rose par Duane Eddy en 1958, rappelez-vous, Forrest Gump qui court, c'était sur ça, oui, merci Lee. Et merci Eddy qui a quand même co-composé la chose. Entre temps, Lee qui s'est mis à chanter, hein, il a fait ça sous le nom de Mark Robinson et sa foire complet. Alors il revient vers Eddy pour continuer d'enchaîner les chefs-d'œuvre instrumentaux, on écoute Shazam.

Shazam, John Eddy en 1960. Allez, on saute 2 ans, mais on reste dans la guitare avec le très bien nommé Dance with a Guitar Man. On écoute la version des Lively Ones.

Dance with the Guitar Men's Lively Ones. Passons à A Stranger in Your Town par les Vanguards, un morceau d'abord écrit pour les Shackleford's, un groupe fictif dans lequel en fait ils jouent. Allez, on écoute A Stranger in Your Town.

A Stranger in Your Town, les Vanguards, coécrit avec Marty Cooper. Toujours en 63, on est dans la conquête de l'espace grâce aux astronauts et à leur Moving

0: Theirs, The Astronauts. Quel nom de groupe quand même, ça c'est fort. Allez hop, gagnons deux ans de plus. 1965, Ian Hazelwood est un vieillard de 36 ans. Les Beatles ont envahi le monde, lui reste accroché à son mythe naissant. Allô Houston, on a un problème, écoutez Houston par Sanford Clark.
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1: Houston, Sanford Clark et Dean Martin en fera un hit l'année suivante. Mais bon, 65 encore, c'est Dino Dizzy and Billy qui nous font Not the Loving Kind.

Dino, Dizzy and Billy, not the loving kind. Hein. C'était des genoux à côté. Ils devaient avoir l'âge d'être leur père, en fait. C'était des ados qui chantaient ça. Bon, les gars, c'est quand on décolle, vous me dites, hein, là, on décolle ou pas, on vous met des trucs célèbres, et ben, on va y aller en douceur. Parce que Lee vient de mettre la main sur la fille de Sinatra, et il est bien décidé à en faire une star. Parce que jusqu'ici, elle s'est mise à la chanson. Mais bon, ça, elle paraît un peu nunu, je sais plus. Bon, ben, ça n'a pas de succès. Alors lui, il met des paroles et des musiques dans sa bouche, et ça donne ça. So long, babe.

So long, babe, Nancy Sinatra. Nancy Sinatra, ça vous parle, ça? Non, ça vient? Les bottes, hein? These boots are made for walking. Oui, messieurs, dames, c'est du Lee Hazelwood. On l'écoute.

These boots are made for walking, Nancy Sinatra. Lee écrit à fond pour Nancy. Il y aura par exemple le tube Summer Wine, repris en France par Marie Laforêt. Oui, mais ça n'empêche pas les Américains aussi de reprendre ces chansons. La preuve avec The City Never Sleeps at Night, ici par les Shackelfords.

The City Never Sleeps at Night, The Shaker Force. Lee est en quête de voix féminine, on l'a dit. Il a pigé que dans la bouche des femmes, ces morceaux, c'était du velours. Il a fait chanter Need All the Help I Can Get à sa petite amie de l'époque, Susie Jane Holcomb.

Need All the Help I Can Get par Suzy Jane Occom en 1966, mais l'homme reste fidèle quand même professionnellement à Nancy qui nous susurre Sugar Town.

This Town, Duane Eddy. Voilà, on est au milieu des années 60 et la carrière de Lee va prendre un nouveau tour. Il va maintenant enregistrer ses propres albums à tour de bras. Il avait commencé en 1963 avec Trouble is in Lonesome Town, un album concept avant l'heure où il est question de vivre dans une ville imaginaire qui masquerait au fait la perte d'innocence de la société américaine, blablabla. Ambitieux le mec, alors que la pop existe à peine et qu'elle n'est pas encore considérée comme intelligente, hein, tout ça. Dans les années 60 et 70, il continuera d'enchaîner les chefs-d'œuvre perso, souvent très très cachés, notamment quand il était en Suède. Il est même contraint d'écrire des génériques pour la télé suédoise pour manger correctement. Alors que sa voix, la Leonard Cohen, mais avant lui, fait les miracles. C'est encore avec une fille qu'il rencontre ses vrais derniers succès. C'était en 68 avec Anne Margaret. Il enregistre un album de duo avec elle-même. Il y a notamment dedans « You Turn My Head Around ».

You Turn My Head Around, Anne Margaret Eve, voilà. Lee traversera péniblement les années 80 et 90, en fait il fera rien de musical, mais il sera réhabilité par un tant de gens bien, heureusement comme Nick Cave ou Jesus and Mary Chain. Et il est mort il y a 11 ans d'un cancer, voilà. Donc c'est la fin de cette émission, merci de l'avoir écoutée, vous pouvez la réécouter sur 48FM 94.1 ou sur 48FM.org pour la podcastée. Le mois prochain on écoutera du Jack Ashford, hein, vous connaissez pas, tant mieux. Mais en attendant, je vous laisse avec This Boots Made for Walking, encore, mais dans la version perso du maître Hazelwood. Bye bye.

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mois de mai, fais ce qui te plaît. Et moi, ce qui me plaît le plus, c'est de vous faire découvrir de la musique venue d'ailleurs dans des styles différents. Ce mois-ci, je vous propose d'écouter quand même quelques titres américains. Tant la différence ethnique de ce pays est énorme, les styles de musique très différents. Alors, on va partir des États-Unis et on commencera par Darius the Barbarian et son titre As Eating Octopus, pour aller ensuite en Colombie écouter le groupe Grupo Gale et le titre Volver Volver. Nous irons ensuite au Royaume-Uni écouter Nialo et son titre Body Burning, et nous reviendrons aux USA écouter Brian Jackson et le titre Terremoto.

Soweto's Finest and Tom London avec le titre Amawele, suivi du groupe American Side Effect et le titre Always There. Pour aller faire un saut ensuite en Espagne, écoutez Linear Phase et son titre Atomic Variation. Et nous finirons aux USA avec AMG, Adebayus et Martin Ford et leur titre

on se fait un petit saut au Kenya pour écouter Umoja, Jobisa et Siné Similia nous interpréter le titre Havana 20, pour revenir aux États-Unis écouter Charlie Hunter et son titre Athens. Nous finirons notre voyage en France avec Blundetto et Liam Bailey et le titre Heavy Dub. Et ensuite, nous écouterons Cosmo Vitelli et le titre Bombastic Girl. Et ensuite, je vous fais une petite dédicace à mon ami Sekou.

Alors, dans 10 ans, vous devez construire votre télé.

0: Voilà, notre voyage musical du mois de mai est terminé. Soyez sages, bye bye, et à la prochaine.
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1: Bonne chance.
2: La chance n'a rien à voir là-dedans, mademoiselle. 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
3: Et juste le travail aussi.
2: Ah, ouais. 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
3: Ah oui. 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
2: La chance.
3: Vous avez.
2: La chance.
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3: Ah d'accord.
2: La chance, vous avez raison.